0: Plusieurs jours, des banderoles bleu ciel portant l'inscription catalane Benvengut, bienvenue, flottent le long des grandes avenues de la ville, accompagnées par endroits des drapeaux du Vatican. Les catholiques barcelonais se réjouissent de pouvoir rencontrer le Saint-Père et nourrissent de nombreuses attentes à l'égard de cette visite. Parmi les Catalans avec lesquels j'ai pu échanger, beaucoup espèrent entendre un message capable de répondre aux préoccupations actuelles à travers un discours axé sur la paix, la fraternité, l'écologie intégrale et l'accueil des migrants. Pour eux, cette visite représente une occasion privilégiée de prier aux côtés du souverain pontife et de raviver l'espérance dans une société en pleine mutation.
1: Le premier rendez-vous du pape Augustine, ce fut donc l'office du milieu du jour, présidé dans la cathédrale Sainte-Croix et Sainte-Eulalie de Barcelone.
0: Oui, Xavier, devant les fidèles, les évêques, les religieux et de nombreux jeunes rassemblés, le pape a rappelé dans sa toute première homélie à Barcelone que l'Église est à la fois une épouse aimée par Dieu et un seul corps formé par tous les baptisés. L'Église, a-t-il ajouté, est le fruit d'un acte d'amour qui la précède et qui vient de Dieu. Le Saint-Père a également mis en valeur la richesse spirituelle de la communauté catholique de Barcelone, affirmant que Dieu vous a voulu ici et qu'il a choisi cette assemblée pour représenter aujourd'hui la communauté des saints de la ville. Le souverain pontife a ensuite lancé un appel fort à l'unité et à la fraternité dans un monde marqué par les divisions. Je vous suggère d'ailleurs d'écouter cet extrait de l'homélie de Léon XIV.
2: Barcelone est appelée Cap y Casal de Catalunya. Cela confère à cette communauté, à vous tous, Barcelonais et Catalans, une vocation et une responsabilité particulière de devenir, avec l'aide de Dieu, des bâtisseurs d'unité.
3: En un mundo desgarrado por guerras y divisiones.
2: Dans un monde déchiré par les guerres et les divisions, dans une société de plus en plus fragmentée et individualiste, nous voulons être des martyrs, c'est-à-dire des témoins et des prophètes d'unité, d'accueil, de concorde et de paix, même au prix de sacrifices et de renoncements.
0: Enfin, prenant pour exemple Sainte Eulalie et les martyrs chrétiens, l'évêque de Rome a invité Xavier chacun à devenir un témoin de l'unité, de l'accueil, de la concorde et de la paix, même au prix de sacrifices personnels.
1: Merci Augustine, c'est à notre envoyé spécial à Barcelone et que nous retrouvons bien évidemment demain matin. Alors dans moins de 2 heures, maintenant s'il n'a pas trop de retard, le pape sera au stade olympique de Barcelone, sur la colline de Montjuïc, pour une veillée de prière, notamment avec les jeunes. Certains lui poseront des questions comme samedi soir à Madrid. Ils lui confieront leurs interrogations, leurs préoccupations et leurs espoirs. Ils évoqueront peut-être aussi leurs défis, défis sur lesquels revient le père Paulin. C'est le prêtre de la congrégation des missionnaires des Sacré-Cœur de Jésus et de Marie, incardiné actuellement à Barcelone.
4: Premièrement, la sécularisation qui va d'une façon montante hein, à différents niveaux hein, institutionnels, mais également la solitude. Hein. C'est vrai que c'est un monde, comme on peut dire, connecté, mais les jeunes vivent beaucoup la solitude. Hein. Ils sont obligés de résoudre leurs problèmes, leurs interrogations, leurs problèmes, parfois seuls, parfois d'une façon réellement erronée. Nous avons également la crise identitaire, hein, le chômage, la précarité économique, surtout les jeunes immigrants. Ils se retrouvent ici sans travail, sans autre chose. Alors ça devient un peu difficile. La désintégration de la famille fait en sorte que les jeunes ne peuvent pas vivre réellement l'amour familial. Alors avant, la transmission de la foi, c'était une chose culturelle puisque ça se transmettait de génération en génération. Mais maintenant, déjà que les nouvelles générations n'ont pas ni le langage ni l'expression pour savoir transmettre cette foi aux nouvelles générations, les jeunes découvrent Dieu par eux-mêmes. La pastorale doit être réellement renforcée à ce niveau.
1: Le père Paulin, il répondait aux questions d'Augustine Asta. Et cette veillée de prière, vous pourrez bien évidemment la suivre en direct sur notre site internet, notre page Facebook ou notre chaîne YouTube. En attendant, Léon XIV a eu plusieurs rendez-vous privés cet après-midi. Le premier avec le président de la Catalogne, qu'il a reçu à la maison archiépiscopale. Léon XIV a aussi rencontré les membres du comité organisateur, ainsi que 200 participants à la rencontre méditerranéenne Med 26 qui se tient ces jours-ci à Barcelone. Le pape les a exhortés à entreprendre un voyage tant géographique que spirituel pour rejoindre ces ports où des hommes et des femmes attendent la bonne nouvelle. Il a évoqué les nombreux défis auxquels la Méditerranée est confrontée, en particulier au Moyen-Orient. Et puis en ce moment même, le pape est avec les membres de l'ordre de Saint-Augustin. C'est la seconde rencontre du pape avec ses frères Augustins en Espagne. Présents aujourd'hui à Barcelone, les membres du Conseil permanent de la Conférence des évêques de France. Dans un communiqué, son président, le cardinal Aveline, qui sent la pression que mettent les Espagnols dans l'accueil du pape avec une organisation et surtout une ferveur incroyable depuis samedi dernier, publie le programme des célébrations présidées par le pape lors de son futur voyage en France. Ce sera du 25 au 28 septembre avec les vêpres le vendredi à Notre-Dame de Paris, une grande veillée de prière avec les jeunes et puis trois messes, l'une à Paris le samedi, une le dimanche à Lourdes et une à Metz le lundi. Voilà ce que l'on pouvait dire ce soir sur les voyages du pape. Dans l'actualité internationale, entre autres, des inégalités records alimentées par les grandes entreprises européennes. C'est ce que dénonce le rapport publié aujourd'hui par Oxfam, cette ONG qui lutte contre la pauvreté dans le monde et qui, au cours de plus de 70 pages d'analyse, dresse un tableau des inégalités sociales, politiques, économiques et environnementales. Pour Alexandre Poidatz, le porte-parole d'Oxfam, il est urgent que l'Europe apporte une réponse ferme à la dérégulation massive actuelle afin que les inégalités cessent de s'accroître.
5: Ce qui est nouveau, c'est effectivement un cap qui est franchi dans l'accroissement des inégalités. Il y en a de plus en plus, sauf que là, on barre des records. C'est la première fois que 70% des bénéfices sont reversés aux actionnaires. L'Europe peut proposer un autre modèle pour les multinationales qui allierait des objectifs financiers, mais aussi des objectifs socio-environnementaux. L'idée, c'est vraiment de réveiller l'Europe et de dire, notamment aux dirigeants européens, qu'avec la loi Omnibus qui a été votée à la fin de l'année dernière, qui est un package de dérégulation voté par le Parlement européen et le Conseil européen, c'est de dire on ne va pas du tout dans la bonne direction avec ce type de réglementation qui vont laisser libre cours les entreprises à générer des inégalités. Ce dont on a besoin, c'est de régulation. Si on veut que l'Europe soit plus compétitive par rapport aux entreprises chinoises, aux entreprises américaines, on doit aussi, pour cela, respecter les limites planétaires. Et respecter les limites planétaires, c'est aussi être plus compétitif en investissant dans la décarbonation.
1: Des propos recueillis par Omblin Roux. Le cardinal Pizzaballa décorait des insignes de chevalier de la Légion d'honneur. Le patriarche latin de Jérusalem a reçu ses médailles des mains du président français, qu'il l'a salué comme un apôtre infatigable du dialogue interreligieux, de la justice et de la paix. Voilà, c'est la fin de cette édition. Prochain retour de l'actualité en langue française, ce sera demain matin à 8h30 heure de Rome. D'ici là, une très bonne soirée à toutes et à tous.

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1: Amis auditeurs, bienvenue à l'écoute de ce programme qui sera essentiellement consacré à la chronique du voyage apostolique du pape en Espagne. En quittant Madrid pour Barcelone mardi 9 juin, Léon XIV a entamé la deuxième phase de son voyage apostolique dans un triple contexte pastoral, culturel et mémoriel. À son arrivée, le Saint-Père s'est rendu directement au cœur du quartier gothique pour ce premier rendez-vous ecclésial catalan, la prière du milieu du jour en la cathédrale de la Sainte-Croix et Sainte-Eulalie, les détails dans quelques instants. L'actualité politique et sociale sur le continent africain concerne le Sénégal, le Kenya et le Mali, entre autres. Nous bouclerons cette émission avec la rubrique sur les prises de position des évêques et la vie des chrétiens dans le monde.
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1: Bienvenue encore une fois à l'écoute de ce programme que nous commençons avec la chronique du voyage apostolique du pape.

0: résolution de marcher ensemble, fidèles et pasteurs, sur les traces du Christ vers la plénitude de la vie. Il est important pour chacun de nous que rien ne détruise l'unité dans laquelle Dieu nous a constitués, a déclaré le pape, le compte-rendu de notre envoyé spécial à Barcelone, Augustin Asta.
1: La prière de l'heure du milieu du jour a ouvert la deuxième étape du séjour de Léon XIV en Espagne. Devant les fidèles, les évêques, les religieux et de nombreux jeunes rassemblés, le pape a rappelé dans sa toute première homélie à Barcelone que l'Église est à la fois une épouse aimée par Dieu et un seul corps formé par tous les baptisés. L'Église, a-t-il ajouté, est le fruit d'un acte d'amour qui la précède et qui vient de Dieu. Le Saint-Père a également mis en valeur la richesse spirituelle de la communauté catholique de Barcelone, affirmant que Dieu vous a voulu ici et qu'il a choisi cette assemblée pour représenter aujourd'hui la communauté des saints de la ville. Le souverain pontife a ensuite lancé un appel fort à l'unité et à la fraternité dans un monde marqué par les divisions. Je vous suggère d'ailleurs d'écouter cet extrait de l'homélie de Léon XIV.
2: Barcelone est appelée Cap y Casal de Catalunya. Cela confère à cette communauté, à vous tous, Barcelonais et Catalans, une vocation et une responsabilité particulière de devenir, avec l'aide de Dieu, des bâtisseurs d'unité.
3: En un monde desgarrado por guerras y divisiones.
2: Dans un monde déchiré par les guerres et les divisions, dans une société de plus en plus fragmentée et individualiste, nous voulons être des martyrs, c'est-à-dire des témoins et des prophètes d'unité, d'accueil, de concorde et de paix, même au prix de sacrifices et de renoncements.
1: Enfin, prenant pour exemple sainte Eulalie et les martyrs chrétiens, il a invité chacun à devenir un témoin de l'unité, de l'accueil, de la concorde et de la paix, même au prix de sacrifices personnels.
0: Avant de s'envoler pour Barcelone, mardi 9 juin, le pape Léon a conclu son étape madrilène par une rencontre chaleureuse avec les volontaires. Lors de cette rencontre avec les bénévoles qui se sont consacrés à la préparation et au bon déroulement de la visite apostolique dans la capitale espagnole, le Saint-Père a livré une réflexion aussi simple que profonde sur le levain de la gratuité que les chrétiens sont appelés à apporter au monde. Le pape estime que la gratuité est un trait typique de la cité de Dieu. Fabrice Baguendekere.
4: C'est une foule tout aussi immense que les rassemblements observés durant ces trois jours que le pape a rencontré, des milliers de volontaires dont la réponse à l'appel de l'Église espagnole a été enthousiaste dès le départ, dépassant en quelques jours les chiffres requis, couvrant ainsi largement les besoins exprimés. Le pape leur a tout d'abord exprimé ses gratitudes. Vous méritez un merci tout particulier car vous avez offert votre présence et votre service et vous l'avez fait par amour pour le Seigneur, pour l'Église et pour le pape. Merci de tout cœur à dit Léon XIV. Poursuivant son adresse, le pape a alors élaboré cette réflexion aussi simple que profonde qu'il a résumée en ces termes. Les chrétiens sont appelés à apporter au monde le levain de la gratuité.
3: En un monde continuellement influenciado.
4: Dans un monde continuellement influencé par la logique de l'intérêt et du profit, où le terme croissance se réduit à la dimension économique et financière, le pape estime qu'il soit nécessaire de penser et de vivre selon la logique de la croissance humaine intégrale, qui, selon le souverain pontife, est la plus vraie.
0: Signalons que la journée de mardi, la première journée du pape à Barcelone, la cinquième de son quatrième voyage apostolique en Espagne, se clôture par une veillée de prière au stade olympique Luis Companys. Un grand rassemblement spirituel et symbolique, conçu comme le premier grand contact populaire de Léon XIV avec les fidèles catalans, cette veillée s'articule autour de plusieurs dynamiques clés, notamment un appel universel à la paix et à l'espérance, s'inscrivant dans la continuité de récents messages du pape centrés sur la fraternité face aux crises mondiales actuelles. Revenons à la journée de lundi 8 juin du pape à Madrid.

0: pour parler de la grande assemblée qu'il a accueillie au stade Santiago Bernabéu, un moment historique qui a réuni plus de 80 000 fidèles de la communauté diocésaine. Cet événement constituait le point d'orgue à travers le discours du souverain pontife à la capitale espagnole. Les détails avec Alexandra Sirgan, notre envoyée spéciale à Madrid.
1: Hoy la Iglesia de Madrid ha hecho un golazo para siempre.
2: Aujourd'hui, l'Église de Madrid a marqué un but incroyable pour toujours. C'est avec cette métaphore sportive que le pape Léon XIV a débuté son discours adressé à la communauté diocésaine de la capitale espagnole. 80 000 fidèles survoltés l'ont accueilli dans ce stade mythique avec la même ferveur que des supporters de foot. Une ferveur qui s'est exprimée en chanson. Et justement, Léon XIV a souligné dans son discours le besoin de chanter dans la vie en communauté. Car chanter est l'expression de la joie, une joie contagieuse que le pape exhorte à partager avec tous.
1: Nada os turbe, nada os espante. Juntos, como iglesia diocesana, podéis ofrecer.
2: Que rien ne vous trouble, que rien ne vous effraie, ensemble, en tant qu'Église diocésaine, vous pouvez offrir le témoignage évangélique qui libère les meilleures forces d'une humanité bombardée d'images et de mots, mais affamée de justice et assoiffée de vérité. Léon XIV a enfin encouragé la communauté madrilène à prendre soin de sa ville, de ses espaces paroissiaux et diocésains, où la culture se transforme en vie et les liens en fraternité.
0: La visite du pape à Barcelone suscite une forte attente, notamment parmi les jeunes catholiques. En mission pastorale en Catalogne, le père camerounais Paulin Aimé livre dans cet entretien son regard sur la jeunesse espagnole. Pour lui, malgré les discours alarmistes sur le recul de la religion, la foi demeure une réalité vivante en Espagne. On l'écoute.
3: L'Espagne, historiquement, c'est un pays de la foi, comme on peut le dire. Alors, il y a eu un déclic ces derniers temps au niveau de la foi. Malgré les différents problèmes de sécularisation, on ne peut pas dire qu'il n'y a pas la foi. La foi existe toujours entre les jeunes. Peut-être ce n'est pas une foi qui chante dans les télévisions et d'autres radios, mais c'est une foi, comme on peut dire, tranquille, silencieuse, qui se vit à différents niveaux. Par exemple, les jeunes qui viennent à la paroisse, qui viennent partager leur intérieur et dans d'autres mouvements, l'adoration nocturne. Alors, tu vas là-bas, tu trouves qu'il y a un groupe de jeunes, justement, qui passent la nuit. Vous pouvez partir à Montserrat, qui est réellement le lieu de la Vierge Marie, et voir tant de jeunes qui viennent visiter, qui allument des bougies, qui font telle ou telle chose. Effectivement, il y a une foi silencieuse des jeunes qui se posent des questions sur le sens de leur vie. Mais également, ces jeunes qui ont la foi en Dieu, mais parfois qui sont confrontés à certaines interrogations des adultes. Hein. Donc, toutes ces questions font que parfois, certains jeunes ont perdu la crédibilité en l'Église, mais pas en Dieu. Dans le silence, les jeunes croient en Dieu.
4: Quels sont les défis globalement auxquels les jeunes espagnols sont confrontés actuellement?
3: Premièrement, la sécularisation qui va d'une façon montante, hein, à différents niveaux, hein, institutionnels, mais également la solitude. Hein. C'est vrai que c'est un monde connecté, mais les jeunes vivent beaucoup la solitude. Hein. Ils sont obligés de résoudre leurs problèmes, leurs interrogations, leurs problèmes, parfois seuls, parfois d'une façon vraiment erronée. Nous avons également la crise identitaire, hein, le chômage, la précarité économique, surtout les jeunes immigrants. Ils se retrouvent ici sans travail, sans autre chose. Alors, ça devient un peu difficile. La désintégration de la famille fait en sorte que les jeunes ne peuvent pas vivre réellement l'amour familial. Alors, avant, la transmission de la foi, c'était une chose culturelle, puisque ça se transmettait de génération en génération. Mais maintenant, déjà que les nouvelles générations n'ont pas ni le langage, ni l'expression pour savoir transmettre cette foi aux nouvelles générations, les jeunes découvrent Dieu par eux-mêmes. La pastorale doit être réellement renforcée à ce niveau.
0: Le père Paulin Aimé, d'origine camerounaise, actuellement incardiné à Barcelone, il répondait aux questions de Augustine Asta, notre envoyée spéciale.

0: Dans quelques instants, l'actualité sociopolitique.
1: L'agence de presse du Sénégal a indiqué mardi que la justice de ce pays avait condamné lundi un maître coranique à 20 ans de prison pour des faits de viol et pédophilie sur 28 de ses écolières mineures à Touba. Le procès de Serigne Kadim Baké s'est déroulé devant le tribunal de grande instance des Durbel, dont dépend administrativement Touba. Le juge a suivi le réquisitoire du parquet qui a réclamé 20 ans de réclusion criminelle à l'encontre de l'enseignant poursuivi pour des faits remontant en mai 2023. Les responsables de garde-côtes mauritaniens ont indiqué mardi que plus de 1000 candidats à l'immigration irrégulière avaient été secourus au large des côtes mauritaniennes, signalant une reprise des flux migratoires sur la dangereuse route atlantique. Au Kenya, la police a arrêté mardi plusieurs protestataires à Nanyuki, au centre du pays, et tiré de gaz lacrymogène contre une manifestation d'opposants à un centre de quarantaine destiné à des Américains présentant des risques de contamination à la fièvre hémorragique Ebola. Ce centre, établi sur la base aérienne de Laikipia, dispose de 50 lits d'isolement et est géré par du personnel américain. Nombreux d'habitants dénoncent la posture des États-Unis qui refusent à leurs citoyens malades l'accès à leur propre territoire et préfèrent qu'ils soient soignés à l'étranger. Un journaliste malien a été placé en détention lundi à l'issue de sa convocation devant la justice quelques jours après avoir ouvertement critiqué les autorités du pays lors d'un forum des médias à Bamako. Shahana Taïku, directeur de publication du bi-hebdomadaire malien 22 septembre, avait été convoqué par le procureur du pôle de lutte contre la cybercriminalité lundi après-midi après une sortie lors du forum panafricain des médias que Bamako a accueilli du 3 au 6 juin. Bouclons cette émission avec la rubrique sur les prises de position des évêques et la vie des chrétiens dans le monde présentée par Françoise Niamien.
2: Ouvrons notre rubrique par la Pologne. Les vendredis 5 et samedi 6 juin dernier, le sanctuaire national de Jasna Góra à Częstochowa est devenu le cœur battant du mouvement du rosaire vivant fondé en 1826 à Lyon sous l'inspiration de la bienheureuse Pauline Jaricot. À l'occasion du bicentenaire de la fondation de ce mouvement, cet important sanctuaire marial polonais a accueilli le 3e congrès national du rosaire et le pèlerinage traditionnel qui ont connu une forte participation. Cet anniversaire important sera également célébré les 12 et 13 juin prochains à Lyon avec un programme riche en initiatives auquel participera également le cardinal Luis Antonio Tagle, pro-préfet du dicastère pour l'évangélisation. Selon le père Maseif Benziki, directeur national des œuvres pontificales missionnaires en Pologne, le congrès a été l'occasion d'approfondir l'histoire, la théologie et la spiritualité du rosaire vivant à partir de la figure de sa fondatrice, la bienheureuse Pauline Jaricot. Les témoignages des laïcs ont constitué un élément d'une valeur extraordinaire au cours de ce congrès auquel ont pris part plus de 1200 personnes. Parmi les participants figurait également une délégation de la Direction nationale des EPM venue de Lyon. Magnifica Humanitas, l'encyclique du pape Léon XIV sur l'intelligence artificielle, sera au cœur des réflexions du 7e séminaire international sur la communication organisé par l'Église chilienne. Ce séminaire international se tiendra les 27 et 28 juillet prochains et aura pour thème les défis de l'intelligence artificielle. Les 35 évêques chiliens participeront à ce séminaire organisé par la Conférence épiscopale chilienne et l'Université pontificale catholique en collaboration avec plusieurs autres institutions. Les jeunes, l'éducation, le travail, tels sont les thèmes abordés dans une première réflexion sur l'encyclique Magnifica Humanitas par le président de la conférence épiscopale chilienne, Mgr René Osvaldo Reboledo Salinas, archevêque de la Serena. Le pape Léon XIV nommé en garde dans son encyclique contre les risques de laisser les enfants et les jeunes seuls face à la technologie. Pour nous, cela confirme que l'environnement numérique est le terrain de mission naturelle pour les nouvelles générations. Il ne suffit pas d'éteindre les écrans, nous devons les accompagner afin qu'ils puissent apporter la lumière de l'Évangile dans ce nouveau monde, a déclaré Mgr Reboledo. L'archevêque de la Serena s'est ensuite attardé sur les enjeux économiques et sociaux liés à l'intelligence artificielle, soulignant que le Saint-Père a été clair, une technologie qui ne vise que le profit économique construit une nouvelle Babel qui sacrifie les plus faibles. Au Chili, a poursuivi le président de la conférence épiscopale, cela nous met directement au défi d'être plus proches de ceux qui sont confrontés à de nouvelles formes de pauvreté émergente. L'intelligence artificielle doit être considérée à la lumière de la doctrine sociale de l'Église afin que personne ne soit exclu ou écarté par les algorithmes, a souligné l'archevêque chilien. Au Myanmar, en raison de la guerre civile qui sévit depuis 2021, 5 évêques sur les 17 que compte le pays ont été contraints d'abandonner leur siège épiscopal et leur cathédrale et vivent désormais dans des paroisses situées dans des zones plus sûres, épargnées par les affrontements entre les rebelles et l'armée. Nous aussi, en tant qu'évêques, avons été touchés. Tout comme nos paroisses, dont beaucoup ont été fermées, soit parce qu'elles ont été touchées ou endommagées, soit parce qu'elles se sont retrouvées sans fidèles, rapporte à l'agence Fides Mgr Felice Batu, évêque de Pekon au centre du Myanmar. Nous ne savons pas ce que l'avenir nous réserve. Nous vivons le présent en plaçant notre confiance en Dieu. Notre mission aujourd'hui est d'être proche des gens, des personnes déplacées à l'intérieur du pays dispersées sur le territoire. Nous essayons de les rencontrer, de les consoler, de leur offrir une parole d'espoir. Les gens sont fatigués et traumatisés par ce conflit qui dure depuis 5 ans. Dans ce contexte historique marqué par les épreuves et les souffrances, nous vivons notre pèlerinage d'espérance. Les prêtres, les religieux et les catéchistes sont proches des gens, prêchant la paix et la réconciliation pour que la haine ne l'emporte pas, espère l'évêque.
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1: Chers amis, c'est la fin de ce programme que Marie-Josée Mandoboa-Boileau a eu le plaisir de vous présenter. Au revoir et à très bientôt à l'écoute de nos prochaines éditions. 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
1: Premier bain de foule hier pour le pape à Barcelone. Léon XIV a rencontré 40 000 jeunes au stade olympique de la ville lors d'une veillée émouvante, les exhortant à transformer leurs blessures en chemin d'espérance. Compte rendu de cette rencontre dès le début de ce journal. Venus de Barcelone et d'autres régions, de très nombreux jeunes se sont sentis réconfortés par les mots du souverain pontife. Témoignage à suivre. Et puis cette journée dans la capitale catalane sera marquée dans la soirée par la venue du pape à la célèbre basilique de la Sagrada Familia. Dans notre dossier, nous reviendrons ce matin sur le génie artistique et spirituel de son architecte, Antoni Gaudí, déclaré vénérable l'an dernier par le pape François. Dans le reste de l'actualité internationale, les États-Unis qui ont frappé l'Iran, et puis la colère et l'incompréhension en Somalie après qu'un arbitre international de nationalité somalienne accrédité par la FIFA pour la Coupe du Monde a été refoulé après son entrée en territoire américain.
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1: Bonjour, une première grande veillée de prière à Barcelone hier soir pour le pape Léon XIV. Elle s'est tenue au stade olympique Luis Companys, l'enceinte sportive emblématique de la Catalogne. Le Saint-Père a dans son homélie prononcé et livré un message d'espérance centré sur la figure biblique de Nicodème. Dans un stade pris d'assaut par 40 000 jeunes venus de toute l'Espagne et d'Europe, ce grand moment de prière a mis en exergue des témoignages poignants des traditions catalanes et un dialogue profond avec la jeunesse. Le compte-rendu de notre envoyé spécial à Barcelone, Augustin Asta.
3: À son arrivée, Léon XIV bénit d'abord une trentaine d'ambulances destinées à l'Ukraine, puis parcourt le stade en papa mobile sous les acclamations et les Viva el Papa. Dans une séance de questions-réponses, le pape dialogue en toute convivialité avec des jeunes, interrogé sur la manière de garder les yeux fixés sur l'essentiel dans un monde dominé par la performance. Léon XIV a dénoncé les nouvelles formes d'idolâtrie qui marquent les sociétés modernes.
4: Somos mendigos de amor. Tenemos hambre y sed de verdad.
3: Nous sommes des mendiants d'amour. Nous avons faim et soif de vérité, a expliqué le pape. L'un des moments les plus émouvants de la rencontre a été le témoignage d'une jeune femme ayant traversé plusieurs années de dépression avant de tenter de mettre fin à ses jours. Le Saint-Père a souligné l'urgence de prendre au sérieux les souffrances physiques qui touchent de nombreux jeunes.
4: La santé mentale es veu cada vegada més amenaçada en el context de societats.
3: La santé mentale est de plus en plus menacée dans des sociétés qui se considèrent comme avancées, a-t-il regretté, dénonçant par ailleurs un modèle social qui impose des exigences de réussite et de performance. Dans un stade olympique devenu le temps d'une soirée, un immense lieu de fraternité et d'espérance, le souverain pontife a par ailleurs condamné avec fermeté les violences familiales, les abus et les féminicides qui continuent de marquer les sociétés contemporaine.
1: Compte rendu signé Augustin Asta depuis Barcelone. Et parmi les nombreux jeunes fidèles, beaucoup ont été touchés par les propos du Saint-Père, confortés aussi dans leur foi et dans leur unité. Petit tour d'horizon avec quelques-uns d'entre eux interrogés dans le stade olympique à l'issue de cette veillée.
5: Je suis très ému car je suis catholique de ce diocèse. Être ici et voir le pape pour de vrai, c'est une occasion magnifique. Voir tant de gens réunis, tout Barcelone réunis pour prier ensemble, c'est vraiment impressionnant.
6: Nous sommes venus recevoir la bénédiction du pape et l'écouter nous parler d'amour, l'amour de Dieu qui est le plus important. Construisons une famille, faisons communauté. Nous croyons qu'il est important d'être ici, nous rendons un témoignage, nous proclamons notre foi, car nous sommes des catholiques pratiquants unis au pape et à l'Église. Nous espérons que le pape nous apporte beaucoup de paix, la lumière, l'espérance, surtout pour les jeunes. La concorde et la paix dans le monde.
5: Nous voulons lui dire qu'il continue le travail qu'il fait pour tenter de maintenir la paix dans le monde et qu'il réussisse à faire revenir les jeunes à l'Église.
1: Voilà des témoignages recueillis sur place par nos envoyés Augustin Asta et Cécilia Moutoual. Avant cette soirée, le pape a eu plusieurs rencontres à l'archevêché l'archevêché de Barcelone. Il a notamment salué 200 jeunes qui participent ces jours-ci à la rencontre méditerranéenne Med 26 organisée pendant ce voyage apostolique. L'occasion pour Léon XIV de les encourager à entreprendre un voyage tant géographique que spirituel pour rejoindre ces ports où les hommes et les femmes attendent la bonne nouvelle. Cette rencontre Med 26 est consacrée à la construction de la paix en Méditerranée. Parmi les rendez-vous du pape ce mercredi pour cette deuxième journée catalane, la visite ce matin d'un centre pénitentiaire situé à une quarantaine de kilomètres de Barcelone. Ce sera à suivre sur notre site et en direct sur Facebook à partir de 10h30. La prière du rosaire au sanctuaire de la Vierge de Montserrat, la patronne de la Catalogne, à midi. Et puis en fin d'après-midi, Léon XIV est attendu à la célèbre Sagrada Familia, la basilique imaginée par Antoni Gaudi, dont il bénira une tour. Dans notre dossier, à la fin de ce journal, nous revenons sur le génie artistique et spirituel de Gaudi. Dans l'actualité internationale, les États-Unis ont mené dans la nuit deux séries de frappes contre l'Iran, des frappes d'autodéfense sur ordre du président Donald Trump, a annoncé l'armée américaine. Elles sont intervenues quelques heures après qu'un de ses hélicoptères a été abattu non loin du détroit d'Ormuz. Gwenaël Lamina.
7: Cette opération est une réponse proportionnée à l'agression iranienne injustifiée, écrit le commandement américain pour le Moyen-Orient sur Twitter. Selon l'armée, les frappes ont visé une vingtaine de cibles, notamment des dispositifs de défense antiaérienne ainsi que des radars. Avant-hier, un hélicoptère américain qui circulait au large d'Oman a été abattu par l'Iran, selon Washington. Si ces deux pilotes ont rapidement été retrouvés sains et saufs, les États-Unis doivent répondre par nécessité à cette attaque, affirmé hier matin Donald Trump sur Truth Social. Le président se trouve une nouvelle fois pris en tenaille entre d'un côté les partisans d'une ligne dure contre l'Iran et donc d'une réponse forte à l'attaque contre cet hélicoptère, voire à une reprise de la guerre, et de l'autre les soutiens de la voie diplomatique que Donald Trump semble vouloir privilégier mais qui tarde pour le moment à aboutir. Il fait donc le choix d'un entre-deux avec cette réponse qualifiée de proportionnée. Officiellement, les discussions se poursuivent entre les deux pays, mais Téhéran assure que l'armée iranienne ne laissera aucune attaque ni aucune menace sans réponse. Gwenaël Lamina, New York, Radio Vatican.
1: Et les gardiens de la révolution iranien estiment ce matin que les pays du Golfe ont la responsabilité légale et morale de mettre un terme aux attaques américaines menées contre son territoire, justifiant de nouvelles frappes iraniennes contre les pays voisins qui abritent des bases américaines. Le patriarche latin de Jérusalem est en France. Ces jours-ci, le cardinal Pierre Battista Pizzaballa a été décoré hier de la Légion d'honneur à l'Élysée par Emmanuel Macron. Une distinction qui vient saluer son engagement au service des populations de Terre Sainte et du dialogue entre les peuples, à saluer l'œuvre d'Orient, le président français qui a rendu hommage à un apôtre infatigable du dialogue interreligieux, de la justice et de la paix. Carton rouge pour les États-Unis et la FIFA, la Fédération internationale de foot qui organise la Coupe du Monde. L'événement planétaire s'ouvrira demain. Il est co-organisé par les États-Unis, le Mexique et le Canada, mais se tiendra sans un arbitre, le Somalien Omar Artan, pourtant en règle. Il a été refoulé à son arrivée aux États-Unis, une éviction qui provoque l'indignation dans son pays d'origine, Cécile Mérieux.
8: Oui, Olivier, Omar Artan a raconté avoir été interrogé pendant 11 heures, puis détenu jusqu'à être embarqué à bord d'un vol retour pour Istanbul. L'arbitre somalien âgé de 34 ans n'a pas été informé des raisons pour lesquelles il avait été interdit d'entrer sur le territoire états-unien. Selon les autorités, l'arbitre serait soupçonné de proximité avec des organisations terroristes. Peu après, la FIFA a annoncé qu'il n'officierait pas durant la Coupe du Monde de football qui débute demain. Pointée du doigt pour son manque de soutien à son arbitre, la fédération se dédouane, indiquant que c'est le gouvernement du pays hôte qui détermine qui reçoit un visa. La Somalie est l'un des nombreux États dont les citoyens sont frappés d'une interdiction de voyage aux États-Unis par l'administration de Donald Trump. Et pas d'exception pour l'arbitre Omar Artan, pourtant désigné meilleur arbitre africain l'an dernier.
1: Merci beaucoup Cécile Mérieux. Aux Philippines, le bilan du fort séisme qui a touché lundi l'archipel est monté à 46 morts. Les secours continuent toujours à chercher des disparus sous les décombres. La secousse de magnitude 7,8 sur l'échelle de Richter s'est produite au large des côtes de Mindanao et a provoqué l'effondrement de nombreux bâtiments, déclenché aussi des glissements de terrain dans une grande partie de l'île. Une collecte aura lieu le 14 juin dans toutes les paroisses catholiques des Philippines à destination de la Caritas pour venir en aide aux sinistrés. Reconnu vénérable par le pape François le 14 avril 2025, Anthony Gaudí, dont le centenaire de la disparition est célébré cette année, continue de fasciner bien au-delà du monde de l'art et de l'architecture. Figure majeure du modernisme catalan, le concepteur de la Sagrada Familia, consacrée par Benoît XVI en 2010, a fait de son chef-d'œuvre une Bible de pierre, une forêt de symboles pour élever l'âme vers Dieu. L'œuvre d'Anthony Gaudí est en effet un langage spirituel autant qu'artistique, où chaque colonne, chaque façade et chaque symbole présentent un immense récit de pierre qui retrace l'histoire du salut. Léon XIV inaugurera et bénira ce soir la tour de Jésus-Christ de la basilique. Avec ses 172,50 m, l'œuvre de Gaudí va devenir officiellement l'édifice religieux le plus haut du monde. Derrière le génie visionnaire, célébré unanimement, se dessine aussi le portrait d'un homme profondément croyant, habité par une foi catholique intense et une dévotion mariale assumée. Pour Patrick Sbalchiero, notre invité ce matin, auteur du livre Anthony Gaudí, l'architecte de Dieu, publié aux éditions Arthège, l'architecture devient prière, mission et catéchisme de pierre.
9: Gaudí conçoit son métier d'architecte de deux manières, à la fois comme une activité artisanale, également comme théologien ou comme quelqu'un qui ferait le catéchisme, si vous voulez, mais sur un mode architectural. Il n'entreprend aucun projet architectural, Gaudí, et a fortiori la Sagrada Familia, sans penser à la manière dont il va pouvoir dire la foi, dire l'évangile à ses contemporains. Son expression architecturale tend à récapituler l'histoire du salut, à partir du premier livre de la Bible, la Genèse, jusqu'à, bien sûr, l'incarnation de Christ, la rédemption, le salut donc qui est présent dans le Nouveau Testament. C'est vraiment un ensemble, un tableau métaphysique, hein, tout au moins autant qu'un édifice de culte. Hein. C'est bien sûr un lieu de culte, mais c'est en même temps une sorte de récapitulatif dans la pierre, dans les matériaux, et bien de toute cette histoire du salut qui est présentée ainsi par Gaudí.
10: Peut-on parler chez Gaudí d'une véritable théologie en pierre, notamment autour de la Vierge Marie ?
9: Eh bien, le culte marial est très fort chez Gaudí. Il est un homme qui récite évidemment son chapelet chaque jour, hein, pratiquement. Il accorde une place éminente à la Vierge Marie dans sa spiritualité personnelle et il a une théologie extrêmement claire, hein, tout à fait remarquable. Il l'exprime aussi sur un mode architectural qui est complètement novateur, bien sûr, hein, à son époque. Avant d'être visionnaire, il a incorporé, je dirais presque, toute l'histoire de l'architecture en Occident. Il maîtrise eh bien, les conceptions grecques, hein, il maîtrise le style gothique. Hein, et à partir de là, sur cet acquis, hein, bien sûr, technique et culturel, il va pouvoir exprimer le message de l'Évangile donc à travers la pierre et a fortiori, bien sûr, pour la Vierge Marie qu'il porte dans son cœur.
10: Peut-on voir dans Gaudí une figure capable de concilier patrimoine artistique, foi populaire et modernité ?
9: Au jour d'aujourd'hui, 4 de ses œuvres architecturales sont inscrites au patrimoine mondial de l'UNESCO, ce qui est d'ailleurs un record en soi déjà, hein, à double titre. Patrimoine catalan, il revendique un héritage historique, hein, ce sont ses bases humaines sur lesquelles il a pu grandir à la fois comme personne et comme architecte. Après, il revendique aussi un patrimoine à l'échelle européenne, en particulier avec l'art grec, toute la civilisation hellénistique, et il connaît parfaitement bien. Ce sont pour lui les Grecs, les fils de la Méditerranée. Il se revendique aussi comme ça, fils de la Méditerranée. Et puis, l'effervescence que crée en lui, eh bien, la découverte aussi de tendances ultra-contemporaines, qu'il ne partage la plupart du temps pas d'ailleurs. Mais c'est un homme qui n'est pas coupé du monde. Il est au contraire très ouvert pour découvrir, hein, différentes tendances, différentes manières architecturales. Il connaît en particulier eh bien, tout ce qui concerne l'architecture, bien sûr médiévale, hein, tout le gothique, gothique flamboyant, etc. Le baroque également, hein, qu'il a parcouru de long en large, et toutes ces affaires de cathédrales, bien sûr françaises et britanniques également. Donc oui, incontestablement patrimoine.
10: Peut-on alors dire que la foi de Gaudí a inspiré son style artistique ou bien qu'il a mis son style au service de sa foi ?
9: Il est difficile de séparer d'un côté, si vous voulez, l'architecte, de l'autre, de mettre le croyant. Pour lui d'ailleurs, à ses yeux, il se considère comme quelqu'un d'humble, de modeste, qui prie, dont l'activité architecturale est une forme de prière aussi, si vous voulez. Il ne distingue aucunement les deux. Tant l'une, la foi, comme l'autre, l'architecture, était à ses yeux finalement sensiblement la même chose. Il considère l'architecture comme une sorte de mission évangélisatrice.
1: Interrogé par Augustine Asta, l'historien et journaliste Patrick Sbalchiero, auteur du livre Antoni Gaudi, l'architecte de Dieu, publié aux éditions Artege, était l'invité ce matin de Radio Vatican. C'est la fin de ce journal. Merci à toutes et toutes pour votre immense fidélité. Prochain rendez-vous de l'information, ce sera bien évidemment à 13h en direct de Rome. Et nous reviendrons évidemment très largement sur la suite de ce voyage apostolique du pape en Espagne. Excellente journée à tous.

Laudetur Jesus Christus, loué soit Jésus-Christ. Bonjour à toutes et tous qui nous rejoignez sur Vatican News, Radio Vatican ou Vatican Média pour vivre la visite du pape dans un centre pénitentiaire près de Barcelone. Avec vous ce matin, Marie Duhamel, je suis ravie d'être en votre compagnie. Je salue en particulier celles et ceux qui nous suivent sur EWTN, Celles et Lumières, et bienvenue également aux auditeurs français de KTO Radio, Radio Espérance et des radios chrétiennes associées. Bienvenue aussi à tous ceux qui nous suivent sur les pages Facebook ou YouTube de Vatican News. Nous sommes en direct pour suivre ensemble le premier déplacement de Léon XIV de cette deuxième journée sur le sol catalan. Première visite pastorale d'un pape dans une prison espagnole. Le pape qui vient d'arriver sur place. Léon XIV qui veut mettre la dignité des personnes incarcérées à la une d'au moins 80 médias, puisque 80 journalistes de différents pays du monde suivent la visite, le voyage apostolique du pape en Espagne. Le pape qui vient donc d'arriver au centre pénitentiaire de Sant Esteve, Ses Rovires, à une cinquantaine de kilomètres de Barcelone. On peut dire qu'avec la rencontre de cet après-midi dans le quartier du Raval, avec des représentants d'organisations caritatives du diocèse, le pape imprime une forte connotation sociale à son passage en Catalogne. Mais parlons de cette prison. Donc, c'est un établissement qui est situé dans le diocèse de Sant Feliu de Llobregat. Il accueille plus de 1000 détenus, des hommes, mais aussi des femmes, qui vivent dans 797 cellules. Le pape qui salue les gens sur son passage à son arrivée. Les détenus, donc. C'est une prison qui a été pensée et construite en 1991 pour permettre justement aux détenus de pouvoir suivre différentes activités professionnelles, culturelles, sportives, mais aussi de formation. Interrogé avant la venue du pape aujourd'hui, l'aumônier de cette prison catalane, Jesús Bel, a décrit la situation dans ce qu'il considère comme étant une paroisse de plus pour lui. Il y a vu, dit-il, des conversions profondes. Il se réjouit, dans la revue Revista Ecclesia, une revue d'information religieuse madrilène, que le pape se rende au milieu d'un agenda très chargé, justement dans cette prison, pour s'approcher comme le bon samaritain de ceux qui sont au bord de la route et des exclus. Alors, ce n'est pas la première fois que le pape Léon XIV se rend en prison. Le 22 avril dernier, il était déjà allé à la rencontre de détenus à la prison de Bata, en Guinée équatoriale. C'est d'ailleurs cette visite qui a inspiré celle que nous allons vivre ensemble aujourd'hui. Voilà le pape qui s'assied sur l'estrade et qui salue les détenus. Nous écoutons le directeur du centre pénitentiaire. Votre sainteté, vous ne pouvez imaginer l'honneur que cela représente pour nous, tous, que vous ayez trouvé le temps de nous rendre visite. Nous ne l'oublierons jamais. Parmi les personnes présentes se trouvent des détenus et des détenus masculins du centre pénitentiaire de Brianne 1, mais aussi du centre de Brians 2 et de Wadras, une petite représentation de la communauté chrétienne, de l'ensemble des détenus féminines et détenus masculins de Catalogne. Ils sont accompagnés par les aumôniers des prisons et par les bénévoles de la pastorale pénitentiaire. Je profite de cette occasion pour saluer les autorités qui nous accompagnent. Il s'agit de l'honorable président de la Generalitat, Mgr Salvador Illa, de l'honorable conseiller à la justice et à la qualité démocratique, Mgr Ramon Espalader, avec son équipe, de la secrétaire aux mesures pénales à la réinsertion, du directeur général des affaires pénitentiaires ainsi que d'autres autorités. Cher pape Léon, je vous êtes donc la bienvenue et vous remercie. Le délégué diocésain de la pastorale, le père Jesús Bel, dont je vous parlais. Saint-Père, au nom de la pastorale pénitentiaire du diocèse de Sant Feliu de Llobregat, nous vous souhaitons la bienvenue. Nous sommes ici présents, aumôniers et bénévoles. En tant qu'Église, nous savons que nous sommes envoyés et guidés par notre évêque Javier. Et avec ce groupe de détenus et de détenues, nous formons la petite communauté de foi et de vie qui célèbre et chemine à Brians 1 et Brians 2. Dans le cadre de la pastorale pénitentiaire, nous assurons l'accompagnement spirituel à tous ceux qui le demandent.
Chaque semaine, nous célébrons l'Eucharistie. Nous proposons une préparation au sacrement d'initiation chrétienne avec la catéchèse du baptême, la catéchèse du baptême, de la confirmation, de la première communion. Le sacrement de la réconciliation est toujours accessible également. Nous nous réunissons également pour approfondir la Bible, pour prier et pour échanger sur nos préoccupations et nos désirs. Outre le partage de la foi en communauté, nous accordons également une grande importance à l'accompagnement personnel. Merci de votre présence parmi nous, qui nous conforte et nous encourage. Merci de nous regarder avec des yeux de miséricorde et de dire au monde que nous existons, que nous souffrons, que nous voulons nous relever et aller de l'avant. Saint-Père, nous désirons nous unir fermement au Seigneur et nous remplir de sa présence. Car nous savons qu'il est le seul chemin vers la vérité, la vraie liberté. Notre mère et patronne, la Vierge de la Miséricorde, nous tient par la main. Nous nous unissons à la prière de l'Église et prions Dieu pour vous et pour vos intentions. Et nous vous demandons votre bénédiction. Le pape qui a donc salué le délégué diocésain à la pastorale pénitentiaire, le père Jesús Bell.

Nous voyons une détenue qui monte sur l'estrade, alors que un petit chœur, une petite chorale, un petit groupe est en train de, voilà, vous l'entendez chanter un morceau. C'est Montse. Bonjour Saint-Père, je m'appelle Montse, je viens de Barcelone. Merci de nous rendre visite. Ça nous procure une immense joie parce qu'ici nous sentons très souvent oubliés. Pendant longtemps, j'ai essayé de croire en Dieu, mais je n'y suis pas parvenue. En réalité, la vie ne me l'avait pas permis. Aujourd'hui, même en prison, j'y parviens. Cela a été très difficile car j'ai beaucoup souffert. J'ai vécu la mort des personnes que j'aimais le plus. Et bien qu'elle m'ait transmis la foi, je me suis heurtée au silence de Dieu. Même si j'ai la meilleure famille du monde, je sais aujourd'hui que je l'ai profondément blessée. Je n'arrivais pas à accepter la mort de mon fils. Je ne comprenais pas pourquoi Dieu avait dû l'emporter. J'ai beaucoup lutté avec lui et il m'a fallu toute une vie pour comprendre que Dieu n'y est pour rien. Aujourd'hui, je demande pardon à Dieu pour tout. J'ai demandé la grâce de la foi et je sens que la rancœur s'est envolée. J'ai recommencé à croire ici et je remercie pour le don de la foi. Grâce à la foi et à la croyance, je suis devenue une meilleure personne. J'ai découvert des choses que je ne savais pas avoir en moi. Je tiens à remercier le Seigneur car parmi tout ce qu'il a fait pour moi, il m'a aussi fait le don de pouvoir dormir. Pendant longtemps, j'ai souffert d'une insomnie grave. Je ne parvenais plus à surmonter cette insomnie, ni même avec des médicaments ou avec des hospitalisations. Une nuit, en tenant une croix dans la main, j'ai réussi à dormir. Je sais que c'est Jésus qui m'a aidé. Maintenant, j'attends seulement de pouvoir retrouver mon fils au ciel. J'attends aussi la liberté et j'ai confiance en ses plans. Merci beaucoup, Saint-Père. Et donc, Montse est en train d'embrasser le pape. Et le pape lui donne une médaille ou un chapelet, et elle l'embrasse à nouveau. Nous allons maintenant entendre le témoignage de Joséphina. Bonjour Saint-Père, je m'appelle Joséphina, je suis de Barcelone. Quelle joie de partager ce moment avec vous. Dès mon enfance, j'ai été élevée dans la foi chrétienne. Dieu a toujours été présent dans ma vie. Petite, j'ai été baptisée, j'ai fait ma première communion et ma confirmation. J'ai toujours participé à la vie de l'Église. L'Église était ma maison, mon refuge, parce que c'est là que j'ai appris beaucoup de choses bonnes et j'ai toujours senti que Dieu marchait à mes côtés. J'étais une personne très impulsive et à cause de mon impulsivité, j'avais tendance à remettre Dieu en question, à lui demander des explications sur tout. Parfois, je me pose encore des questions, mais jamais autant qu'après l'accident qu'a eu mon fils. J'ai beaucoup souffert de le voir souffrir. Ma foi a vacillé. Je ne comprenais pas pourquoi ce malheur était arrivé. Mais malgré tout, je continue à penser que je ne veux pas lui demander d'explication. Mon fils a survécu et c'est un miracle. Et je croirai toujours que c'est Dieu qui en est l'auteur. C'est toujours Dieu. Ici, en prison, je ne suis pas seule. Jésus me donne de la force. Il me donne la vie. Je le sens en moi. Sinon, je ne sais pas comment j'aurais pu tenir le coup. Tout cela passera. Je reprendrai ma vie. Je resterai unie à Dieu. Je continuerai à remercier Dieu. Merci, Saint-Père. Et le pape l'embrasse et le ciel lui remet une médaille de ce déplacement, ce voyage apostolique en Espagne. Et c'est maintenant normalement le pape qui devrait s'exprimer.
attend l'installation du micro.

0: partagées. Merci beaucoup.
1: Je remercie également le Père
0: Jesus pour ses paroles, qui mettent en lumière l'engagement des aumôniers et des bénévoles de la pastorale pénitentiaire diocésaine, Tout être humain est digne du simple fait d'avoir voulu créer et aimé par Dieu. Il n'existe aucune situation qui puisse détourner de nous le regard du Seigneur. C'est une vérité réconfortante qui nous accompagne à chaque instant et qui nous rappelle que son amour miséricordieux dépasse toujours le bien ou le mal que nous avons pu faire. Cela vaut tout particulièrement pour vous, chers frères et sœurs, qui portez le fardeau d'être loin de vos proches et qui souffrez en outre à cause de votre situation actuelle. Lorsque la tentation vous prend de vous sentir inférieur et que vous pensez que cela ne vaut pas la peine de continuer, Levez les yeux vers celui qui, à travers la présence de tant de personnes, ne cesse jamais de vous montrer son amour et sa proximité. Même si l'oppression et la tristesse marquent certains moments de votre chemin, rappelez-vous que les erreurs de la vie ne déterminent pas l'identité d'une personne. Saint Augustin, dans ses Confessions, nous fait part de son parcours de vie. Si nous faisons confiance à la grâce divine et nous laissons guider et transformer par elle, nous découvrons comment, dans notre vie, le passé ne condamne pas l'avenir, mais nous offre la possibilité de changer nos décisions et nos choix. Faisons de la place au Seigneur dans notre cœur et cherchons son visage. Laissons-nous accompagner par son amour. Accrochons-nous à lui qui nous invite sans cesse à l'espérance et nous montre un horizon merveilleux qu'aucune barrière physique ne peut nous empêcher d'atteindre. Aujourd'hui encore, il continue de nous parler au plus profond de notre conscience pour nous faire découvrir qu'il a sa demeure parmi nous. Il attend simplement que nous lui donnions une occasion. Chers amis, je vous invite à continuer de rêver le rêve de Dieu. À chacun d'entre vous, je dis, Dieu t'aime comme tu es, mais il te veut meilleur. Le Seigneur nous permet à tous de repartir sans cesse à zéro. Car être humain, être chrétien, ne consiste pas à ne pas se tromper, mais à grandir dans la capacité de se convertir, de se repentir, de se corriger, et surtout de se réconcilier et de pardonner. Je vous confie tout particulièrement à l'intercession maternelle de Nostra Seigneur de la Merced. Avec toute mon affection, je prie le Seigneur de vous bénir. Merci beaucoup.

du papier, donc applaudit à la fin de son intervention. Tout être humain est digne du simple fait d'avoir été voulu, créé et aimé par Dieu, leur a-t-il dit. Cela vaut particulièrement pour vous qui portez le fardeau d'être loin de vos proches, qui souffrez à cause de votre situation. Donc on a Joséphina et Montse qui remontent sur l'estrade, accompagnés par le directeur du centre pénitentiaire, et qui remettent un cadeau au pape, ou même deux cadeaux au pape.

0: Elles attendent sur le côté, le pape devrait maintenant bénir l'assemblée.
1: Oremos juntos,
0: il appelle à prier
1: ensemble.
0: Padre
1: nuestro,
0: le Notre Père,
1: estás en el cielo, santificado sea tu nombre. Venga a nosotros tu reino, hágase tu voluntad en la tierra como en el cielo. Danos hoy nuestro pan de cada día, perdona nuestras ofensas, como también nosotros perdonamos a los que nos ofenden. No nos dejes caer en la tentación, líbranos del mal. El Señor esté con vosotros. Bendito sea el nombre del Señor, ahora y por todos los siglos. Nuestro auxilio es el nombre del Señor. La bendición de Dios Todopoderoso, Padre, Hijo y Espíritu Santo, descienda sobre vosotros. Amén.
0: Le pape a donc béni l'assemblée, les détenus, des membres du centre pénitentiaire, du personnel du centre pénitentiaire qui donc applaudissent le pape après cette bénédiction. Donc, Montse et Joséphine, les deux détenus, sont en train d'offrir des cadeaux au pape. Que nous allons peut-être découvrir ensemble, le pape vient d'ouvrir une boîte dans laquelle se trouve une assiette. Et sur cette assiette, on voit une colombe.

Joséphie maintenant apporte un tableau et un tissu, un foulard, un mouchoir, peut-être qui est brodé. Voilà encore sur ce tableau la date du 10 juin 2026, ainsi qu'une colombe. Le pape remercie le directeur du centre pénitentiaire et c'est maintenant le Saint-Père qui offre un cadeau au centre pénitentiaire. Il s'agit d'une icône de Notre-Dame de Kazan de Fatima. Une image de Vierge et l'Enfant, et le pape va prendre la parole. Nous voulons vous laisser comme cadeau pour nous souvenir de cette rencontre, l'image de la Vierge qui toujours nous accompagne avec un amour maternel, qui n'oublie jamais ses enfants. Que la bénédiction soit ce moment vous accompagne toujours. Merci.

sont maintenant en train de chanter une chanson dédiée à la Vierge de Montserrat. C'est là que le pape d'ailleurs va se rendre après avoir visité la prison Brañas 1. Le pape qui salue donc maintenant les détenus. Léon XIV a donc voulu laisser un message d'encouragement aux détenus emprisonnés au centre pénitentiaire de Brañas 1 et Brañas 2. Rappelez-vous que les erreurs de la vie ne déterminent pas l'identité d'une personne. Le passé ne condamne pas l'avenir, mais nous offre la possibilité de changer nos décisions et nos choix. Le pape a invité les détenus à faire de la place au Seigneur dans leur cœur. Accrochons-nous à lui, a-t-il dit avec un mot inclusif, lui qui nous invite sans cesse à l'espérance et nous montre un horizon merveilleux qu'aucune barrière physique ne peut nous empêcher d'atteindre. Continuez à rêver le rêve de Dieu. À chacun d'entre vous, je le dis, Dieu t'aime tel que tu es, mais il te veut meilleur, leur a lancé Léon XIV. Le pape qui se rend maintenant à l'abbaye de Notre-Dame du Montserrat, c'est à quelques 30 km de là. On est toujours dans la périphérie de Barcelone, en territoire catalan. C'est une abbaye qui se trouve accrochée à une montagne qui porte le même nom à 720 mètres d'altitude. Un édifice qui date du 12e siècle. Le pape va y réciter le chapelet à la mi-journée en présence de 1000 enfants. Le pape qui bénit les personnes, qui les salue ou les bénit, les personnes et les prêtres religieux qui se trouvent sur place. Il échange quelques mots avec les gens qui se trouvent sur son passage. À la mi-journée, le pape restera sur le site du sanctuaire de Montserrat pour déjeuner avec la communauté bénédictine qui est sur place. Et puis dans l'après-midi, il regagnera Barcelone et il se rendra à l'église Saint-Augustin pour une rencontre dont je vous parlais tout à l'heure avec les personnes engagées dans la Caritas ou d'autres organisations caritatives du diocèse. Et puis ce soir, enfin, ce sera un des moments clés et très attendus de ce voyage pontifical, puisque le pape, vers 18h30, se rendra à la basilique de la Sagrada Familia, la basilique internationalement connue, qui est l'œuvre de l'imaginaire d'Antonio Gaudí, l'architecte catalan, qui a été élevé l'an dernier au rang de vénérable. Le pape y célébrera la messe à 19h30. C'est aussi un moment très attendu. À la fin de la célébration, il inaugurera et bénira la tour de Jésus-Christ avant d'assister à un spectacle pyrotechnique à proximité de la Sagrada Familia. Le pape est donc en train de quitter le centre pénitentiaire. Je vous invite à vous rendre sur notre site vaticannews.va pour retrouver l'intervention du Saint-Père, celle de Montse et Josefina, les deux détenus qui ont témoigné devant le pape. Merci d'avoir suivi avec nous ce moment. Je vous souhaite à tous une excellente journée. Laudetur Jesus Christus, loué soit Jésus-Christ.

Laudetur Jesus Christus, loué soit Jésus-Christ. Vous êtes bien sûr Radio Vatican, amis auditeurs, et nous émettons depuis la cité du Vatican. Et ce midi, nous rejoignons le pape durant sa visite apostolique en Espagne. Et c'est Jean-Vier Miego depuis Radio Vatican qui vous accompagne pour vivre ce moment de la prière du Saint-Rosaire en communion avec le Saint-Père. Et nous saluons nos auditeurs connectés sur Facebook et sur notre site www.vaticannews.va, sur YouTube. Et nous saluons effectivement aussi tous nos radios partenaires, IWTN français, KTO Radio France, CFRT, le jour du Seigneur, Radio Espérance, Radio Chrétienne associée en France, Radio et Télévision Celle Lumière. Et nous rappelons le thème central de ce pèlerinage qui est « Levez les yeux », Jean 4, 35. Et depuis le 6 juin, le pape Léon a entrepris un pèlerinage en Espagne qui passe des centres politiques institutionnels aux centres spirituels et caritatifs, sans oublier les lieux symboliques le long des frontières atlantiques, dans un entrelacement constant des sphères ecclésiales et publiques. Le pape est en pape mobile actuellement, en train de s'avancer vers l'église de Montserrat, où il y aura la prière du chapelet. Bienvenue encore, chers auditeurs, et bonne position d'écoute. Merci de vous joindre à nous pour la prière du rosaire en ce midi du mercredi 10 juin 2026. Le pape s'arrête de temps en temps pour bénir des enfants qu'on lui présente. Nous pouvons dire que depuis son arrivée, juste après le premier discours devant les représentants des institutions de la société civile et du corps diplomatique, Léon XIV a visité le centre de la Caritas espagnole qui accueille et soutient des personnes vulnérables et des sans-abri du quartier. À la fin de la journée, avec plus de 600 000 jeunes rassemblés sur la place de Lima, durant la veillée de prière, le pape a répondu à plusieurs questions posées par 6 jeunes sur sa vocation, sur ses sources d'inspiration, sur la manière de vivre en chrétien aujourd'hui. Ce moment de partage fut suivi d'une adoration eucharistique avec à la fin la bénédiction par le souverain pontife. Oui, pendant que le pape s'avance toujours, nous revenons sur son voyage. Des moments forts de la seconde journée du pape à Madrid ont été la messe sur la place des Cibeles devant plus d'un million de fidèles, puis la rencontre avec le monde de la culture, de l'économie et du sport à la Movistar Arena, une rencontre aussi avec le religieux augustin espagnol. Et le troisième jour au matin, rencontre avec les membres du Parlement espagnol, puis les évêques. L'après-midi, prière et hommage à Notre-Dame de la Almudena et rencontre avec la communauté diocésaine au stade Santiago Bernabéu. Entre ces moments forts, le pape a également rencontré Pedro Sanchez, le premier ministre espagnol, et surtout un groupe de victimes d'abus de la part de l'Église, de membres de l'Église. Et il a rassuré ce groupe des efforts de l'Église pour faire de l'Église un lieu vraiment sain et sécurisé pour tous. Et la Papa Mobile s'avance vers l'Église. Et hier, c'était la quatrième jour de la visite du pape. Avant de s'envoler pour Barcelone, le pape a eu des mots tendres pour les bénévoles à Madrid, qu'il a remerciés en les qualifiant de signe du royaume qui vient de levain de la gratuité. Gratuité, un trait typique de la cité de Dieu. Certains volontaires en ont pleuré d'émotion et de la gratitude pour les différents chantiers ouverts par le pape pour la vie de l'Église locale.
Donc depuis hier à midi, le pape Léon est à Barcelone où il a prié l'office du milieu jour en catalan, puis participé à la veillée de prière au stade olympique Luis Campani. Ce matin, il a Il va maintenant au monastère de Montserrat où il va prier le chapelet. Et ensuite, il y aura une rencontre avec les organismes diocésains de charité et d'assistance à l'église Saint-Augustin.

Sera qui va animer la liturgie encore ce soir. Bienvenue, bienvenue à mes auditeurs et bonne position d'écoute et retrouvez toutes les étapes de et la programmation pour le pèlerinage du pape en Espagne sur notre site les étapes de et la programmation pour le pèlerinage du pape en Espagne sur notre site www.vaticannews.va. Et le pape se dirige toujours vers l'église abbatiale de l'abbaye de Montserrat où se déroulera la prière du rosaire. Et il est acclamé. Montserrat est composé de deux mots, c'est le mont et puis Serrat. Signifierait dentelé en catalan. Donc, c'est une montagne qui est en forme de dent, effectivement. Et celle-là, depuis plus d'un millier d'années, que se situe ce monastère bénédictin de Montserrat. Sur fond, nous entendons les gens qui encore disent Viva il Papa, Papa Leone. Le pape est descendu et il marche, il salue les uns et les autres. Le pape. Que c'est beau de voir le pape au milieu de cette foule. Je ne pourrais pas vous dire combien sont-ils. Nous n'avons pas d'évaluation de la foule. Voilà, le pape s'arrête encore et il bénit des enfants qu'on lui présente. Il bénit les bébés. Des nouveau-nés avec leur chapelet et que le pape présente. Et nous voyons sur son visage beaucoup d'émotion. Et nous pouvons rendre grâce à Dieu pour sa santé, parce que le programme du pape est vraiment très chargé et c'est pratiquement un marathon. Et nous sommes bientôt à l'église qui domine ce rocher dentelé de Montserrat. Ah, c'est à croire qu'on n'y arrivera pas parce que le pape s'arrête tout le temps pour bénir les enfants qu'on lui présente. Et quelle patience! Et c'est vrai, il y a beaucoup de gens qui sont là, tout autour du pape pour le saluer, le peuple espagnol, le peuple catalan. Quel accueil chaleureux pour le Saint-Père. On lui remet des chapelets et des enfants encore après à bénir. Alors, la sécurité va aider à se frayer un passage quand même pour arriver à la porte de l'église. Sous les Viva il Papa, Viva il Papa. Oui, bienvenue encore, chers amis auditeurs. Vous êtes bien sur Radio Vatican qui émet depuis la Cité du Vatican. Et nous sommes à Montserrat, à l'abbaye de Montserrat, où nous avons rejoint le pape Léon dans sa visite apostolique et nous sommes en train de rentrer maintenant dans l'église de ce monastère où le

Papa va prier le chapelet en direct avec nous. Et aujourd'hui, mercredi, nous rappelons que nous méditons le mystère glorieux, les mystères glorieux du Saint-Rosaire. Nous reconnaissons autour du pape le Père Abbé et l'évêque du diocèse

À l'intérieur du monastère, il y a beaucoup de jeunes, des écoliers, avec des drapeaux du Vatican, qui agitent déjà drapeaux du Vatican pour accueillir le Saint-Père.

0: Le Saint-Père est arrivé maintenant à la porte du monastère et selon la tradition monastique, un moine lui donne de l'eau pour se laver les mains, il lave ses mains et un autre moine lui présente le crucifix qu'il va baiser, il baise le crucifix et maintenant sur fond nous entendons l'orgue qui va chanter pendant qu'il s'asperge d'eau bénite. Et il asperge tous ceux qui sont autour de lui, l'évêque et le père abbé d'eau bénite, avant de s'avancer sous les orgues de cet imposant édifice. C'est depuis l'église de l'abbaye de Notre-Dame de Montserrat, en Catalogne, que nous avons rejoint le pape Léon XIV pour la prière du chapelet en ce mercredi 10 juin, en milieu de jour. Et le pape dans l'église se recueille et s'agenouille devant le très saint sacrement. Il prend un moment de prière devant le très saint sacrement. Jésus est présent dans le saint sacrement. Le même Jésus qui nous a dit, ce que vous avez fait à l'un de ses plus petits, c'est à moi que vous l'avez fait. J'étais malade et vous êtes venu me voir. J'étais en prison et vous m'avez visité. Et le pape est allé en prison voir des prisonniers. J'étais nu, vous m'avez habillé. J'avais faim et soif, vous m'avez donné à manger et à boire. J'étais un étranger, vous m'avez accueilli. Et le pape finira son périple, son pèlerinage dans les Canaries. Justement où il rencontrera les migrants, les étrangers. Mais il n'y a pas d'étrangers. Nous sommes fils et filles de Dieu. Et la dignité, notre dignité humaine ne dépend pas de notre capacité économique. Le pape a fini son recueillement devant le Saint-Sacrement et sous les orgues. Il va rejoindre le chœur de cette église pour le début, à proprement parler, de la prière de ce rosaire. Montserrat se trouve, paraît-il, à une cinquantaine de kilomètres de Barcelone. C'est la montagne la plus importante de Catalogne. Le sommet le plus élevé dépasse légèrement les 1200 mètres. Et depuis certains points en plein air, on peut voir les îles Baléares. Le pape est déjà arrivé, il s'installe et il va commencer la prière par le signe de la croix. Et non, ils s'assoient, on leur dit de s'asseoir. Et c'est d'abord la brève introduction en catalan.
1: Jesus Christus.
0: Laudetur Jésus Christus,
1: Sampara.
0: loué soit Jésus-Christ.
1: Benvingut a la diocesi de
0: C'est
1: San
0: l'évêque de
1: Felipe
0: Saint
1: de
0: Feliu de Llobregat,
1: Com a
0: le père
1: pastor d'aquesta
0: Xavier
1: església
0: Gómez
1: local,
0: García, qui prend la
1: que vos
0: parole.
1: era acollidora
0: Saint-Père,
1: i
0: soyez le
1: decidida,
0: bienvenu dans le
1: i
0: diocèse de
1: expectant
0: San Félix
1: tothom al
0: en
1: desig
0: tant que
1: de Déu,
0: pasteur de cette
1: és
0: église
1: una
0: locale
1: acollida
0: qui cherche à être
1: immensa.
0: accueillante et
1: Rebre-ho en la
0: missionnaire et
1: santa
0: à
1: muntanya
0: éveiller
1: de
0: en chacun
1: Montserrat,
0: le désir de Dieu.
1: on el
0: C'est
1: poble
0: une immense
1: català
0: joie de vous accueillir
1: i
0: sur la
1: tants
0: montagne de
1: peregrins
0: Montserrat,
1: pugen a trobar-se
0: où
1: amb
0: le
1: el
0: peuple
1: Senyor Jesús
0: catalan, en tant que
1: sota
0: pèlerin,
1: l'esguard de la
0: vienne
1: Moreneta,
0: à la rencontre du
1: on
0: Seigneur
1: nuestra
0: Jésus
1: diócesis,
0: sous le regard de la
1: los hermanos
0: Moreneta,
1: obispos,
0: la Vierge
1: todos los
0: Noire.
1: fieles,
0: Aujourd'hui,
1: aquí
0: notre
1: reunidos
0: diocèse, les
1: llenando la
0: frères,
1: basílica
0: les
1: y las
0: évêques de
1: plazas,
0: Catalogne et tous les
1: le acogemos
0: fidèles,
1: con un
0: les
1: abrazo lleno de
0: séminaristes
1: afecto
0: ici
1: y diálogo,
0: rassemblés, vous
1: de
0: accueillent
1: comunión
0: avec
1: eclesial.
0: une étreinte
1: Sampara,
0: pleine d'affection
1: gracias por
0: filiale
1: recordarnos la
0: et de
1: primacía
0: communion
1: del
0: ecclésiale.
1: amor de Dieu.
0: Merci de toujours nous confirmer dans la foi et dans l'évangile de la paix et de la vie, afin de vous présenter la réalité vivante et de ce sanctuaire et de sa communauté. Je cède la parole à Monseigneur l'abbé de Montserrat qui vous adressera également un message de bienvenue. C'était le Père Xavier Gomez, qui est un dominicain, l'évêque de Saint-Feliu de Llobregat.
2: Gracias.
0: Maintenant,
2: a Montserrat aquest matí.
0: Voilà les paroles de bienvenue en catalan et en italien du révérend Père Abbé Manuel Gash Iurius. Merci, Votre Sainteté, d'être ici à Montserrat ce matin. Votre visite nous conforte dans la foi et dans l'importance de ce sanctuaire et de ce monastère millénaire. En ce lieu, nous avons vu la bénédiction de Dieu dans le cœur de ses fidèles. Nous sommes témoins de l'union entre la stabilité des moines bénédictins et le passage des pèlerins. L'accueil est notre mission et à l'occasion de votre visite, qui est déjà l'un des pèlerinages les plus importants de notre histoire, nous plaçons humblement sous votre prière et votre sollicitude pastorale les fruits des méditations que Dieu nous a confiées et que nous souhaitons voir devenir pour tous un chemin vers Jésus-Christ, l'impact de la nature sur la montagne, la beauté de la liturgie, de la musique, de notre Schola Cantorum et surtout la Mère de Dieu, Sainte Marie de Montserrat, princesse et patronne des Catalans, étoile d'Orient pour les Espagnols, première dévotion mariale des Amériques, où son culte est vivant et présent comme sa sainteté le sait très bien. L'image de la Morena rend visible le mystère de l'incarnation. Elle est le trône sur lequel est exposé Jésus-Christ, le Verbe fait chair. C'est ainsi que l'être humain atteint sa plus haute valeur qu'il puisse avoir en étant assumé par Dieu. Les moines bénédictins de cette maison souhaitent que Montserrat soit ce monastère que votre prédécesseur Saint Paul VI a décrit comme le lieu où l'homme se retrouve lui-même et contribue à construire un monde en paix. Au nom de ce que nous représentons humblement, nous vous remercions pour votre pèlerinage en faveur de chaque être humain et pour la radicalité de votre dénonciation de la violence afin de parvenir à un monde sans guerre. Aujourd'hui, vous n'êtes pas seulement accueillis par la famille de Montserrat composée de moines, d'escolans, des frères de Notre-Dame et d'Aublin. J'aimerais penser que tous les chrétiens catalans sont ici, en personne ou virtuellement, pour vous adresser une nouvelle fois la bienvenue en Catalogne à travers ce Montserrat qui unit spirituellement et identifie les églises qui font leur pèlerinage sur cette terre. Elles sont toutes présentes, guidées par nos évêques pour continuer à dire à Sainte Marie, tu es l'honneur de notre peuple. La Vierge Marie est la mère de tous. Nous sommes reconnaissants à tous ces évêques et Sainte venu de l'extérieur.
2: A todos los que se le acercan. Dijo aún San Pablo VI a un abad de Montserrat.
0: Saint Paul VI disait encore à un abbé de Montserrat, accueillez tout le monde, accueillez tutti. Notre prière est que tous ceux qui arrivent en tant que visiteurs repartent en pèlerins, marchant vers la patrie céleste. Merci, Votre Sainteté, d'avoir fait de cette journée une réalité et de clôturer le millénaire du monastère parmi nous, au sein de ce village que la Moreneta a engendré spirituellement et qui souhaite continuer à être, comme l'a dit Saint Jean-Paul II ici même, une antenne de bonnes nouvelles du salut pour tous. Oui, nous remercions le Père Abbé et excusez-moi d'avoir été rapide également parce qu'il parle en castillan et assez rapide. Voilà, maintenant le Saint-Père a été accueilli et certainement après ces mots d'accueil, voilà, c'est le début maintenant de la prière avec le signe de la croix.

0: Deus in adiutorium meum intende.
1: Dieu, viens à mon aide. Seigneur, à notre secours.

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1: Amen.
0: Santa Maria de Montserrat,
2: pregate per nos.
3: Le pape vient de conclure la litanie avec l'oraison spéciale de Montserrat. Et maintenant, c'est la méditation du pape que nous allons
4: Saludo
3: certainement suivre.
4: Je
3: salue cordialement Votre Excellence, Monseigneur Xavier Gomez Garcia, le père abbé de Montserrat, Manuel Gas Iwiros, comme les évêques, les prêtres, les religieux, les religieuses, les séminaristes et tous les fidèles qui participent à ce pèlerinage, en particulier les enfants qui nous accompagnent. Merci de nous accueillir. Merci de votre présence. Je suis heureux de me trouver au pied de la Morinette, la Vierge Noire, pour lui confier plein de confiance en son intercession maternelle, mon service pétrinien et la mission de l'Église dans le monde qui réclame justice et paix. Avec émotion, je rappelle les années où j'étais recteur de la paroisse de Sainte-Marie de Montserrat à Trujillo, au Pérou. La Morinette m'a toujours accompagné. Merci aux Catalans pour votre foi. Les murs de cette enceinte pourraient nous raconter les innombrables histoires de dévotion, de gratitude et d'espoir qu'ils ont contemplé au fil des siècles autour de la Mère de Dieu de Montserrat, et ils ont également été témoins du sang versé par amour pour Jésus-Christ. De ces mêmes murs ont gardé en leur sein les joies et les peines, les réjouissances et les larmes de tant de fidèles. Et ils ont également entendu les voix célestes du chant des enfants de la plus ancienne chorale d'Europe, l'Escolonia. Lorsque mon prédécesseur, le pape François, en 2023, a offert la rose d'or à cette image vénérée, il nous invitait à considérer comment, pendant des centaines d'années, les fidèles sans distinction sont passés par ce sanctuaire en égrenant les grains du chapelet, car Marie, Mère de Dieu, est fondamentale dans la vie de tout chrétien. À cette même occasion, il a souligné que devant la Mère s'éveillent les sentiments les plus nobles d'une personne. En effet, elle suscite en nous de profondes conversions, comme celle de Saint Ignace de Loyola, qui, en ce lieu évocateur, après une nuit de prière devant la Vierge, a remis ses armes de chevalier, moment qui a marqué le début d'une vie nouvelle au service de Jésus-Christ. Avec cette même attitude filiale, je vous invite aujourd'hui à accueillir l'invitation de Marie. Faites tout ce qu'il vous dira. Ces paroles prononcées à Cana en Galilée contiennent un véritable programme de vie chrétienne, car Marie nous conduit vers le Christ et nous enseigne à écouter sa voix, à obéir à sa parole et à lui permettre de nous transformer. La volonté de Jésus est claire. Voici ce que je vous commande. Aimez-vous les uns les autres. Il s'agit d'un amour qui a en lui-même sa mesure et sa source, comme je vous ai aimé. C'est pourquoi, lorsque Marie nous dit « Faites tout ce qu'il vous dira », elle nous invite à acquérir un cœur réconcilié avec les critères de l'Évangile. Jésus nous montre le chemin de la miséricorde, de la réconciliation, de la vérité et de la douceur. En même temps, il démasque la violence qui peut se cacher dans nos paroles et nos attitudes, la critique qui humilie, la condamnation qui détruit et l'agressivité qui divise. Cette violence cachée peut souvent se dissimuler derrière des armatures apparentes avec lesquelles nous essayons de protéger nos blessures, nos peurs ou la souffrance causée par les injustices. Contemplons Marie de Montserrat qui nous montre Jésus comme un enfant sans défense reposant sur ses genoux, car la voici auprès de son Fils, nous invitant à nous aimer les uns les autres. Déposons aujourd'hui à ses pieds les armures qui ont peu à peu endurci notre cœur. L'enfant Dieu que Marie tient dans ses bras ne porte pas d'armure. Et c'est lui-même qui, plus tard, nu sur la croix, s'abandonnera totalement au Père pour nous sauver par la force désarmée et désarmante de l'amour.
1: Alcemos la mirada a María.
3: Levons les yeux vers Marie et supplions-la de nous aider à nous revêtir uniquement des armes de Dieu, comme l'exhorte Saint Paul. Ceignez vos reins de la vérité, revêtez-vous de la cuirasse de la justice, chaussez vos pieds de la promptitude à l'évangile de la paix. Prenez le bouclier de la foi. Mettez le casque du salut et saisissez l'épée de l'Esprit qui est la parole de Dieu. Aujourd'hui, en tant que pèlerin à Montserrat, manifestons le désir sincère de réaffirmer notre service envers Dieu, le Père, qui nous a révélé Jésus-Christ, lui qui nous a dit « Celui qui accueille un enfant comme celui-ci en mon nom, c'est moi qui l'accueille. » Celui qui m'accueille est celui qui m'a envoyé. Considérons aussi comment la Vierge Marie, dans sa main droite, tient la sphère du monde, signe de sa sollicitude maternelle, car le monde entier a sa place dans son cœur. Elle nous invite à nous reconnaître comme frères et sœurs, où personne n'est exclu et où la communion est plus forte que toute division. Levons les yeux vers Marie et supplions-la de nous aider à nous revêtir uniquement des armes de Dieu, comme l'exhorte Saint Paul. Demandons à Marie, reine de la paix, de nous enseigner à renoncer aux paroles blessantes, aux jugements hâtifs, aux mésidences et aux calomnies, et qu'elle nous apprenne à préserver et à cultiver l'amour au sein de la famille, entre amis, sur le lieu de travail, sur les réseaux sociaux, dans les débats politiques et au sein des communautés chrétiennes, afin que la haine cède la place à l'espérance et à la paix. Que Marie, Mère de l'Église, nous guide toujours vers Jésus. Je vous invite à l'honorer par ces paroles que vous connaissez bien. Pour les Catalans, vous serez toujours la princesse. Pour les Espagnols et le monde entier, tout l'amour. Dites-nous, vous êtes mon trésor, je suis votre mère, n'ayez pas peur. Ainsi soit-il. Et sous les applaudissements que le Papa a terminé cette méditation au pied de la Vierge Marie de Montserrat, en rappelant avec émotion quand il était curé de la paroisse, recteur de la paroisse de Sainte-Marie à Montserrat, à Trujillo, au Pérou. Et il a dit que la Vierge de Montserrat, la Moreneta, m'a toujours accompagné. Merci aux Catalans pour votre foi. Et il continue d'applaudir. Il se lève maintenant pour la bénédiction finale.
2: Nomen Domini benedictum.

Maintenant, la chorale s'apprête à chanter. Nous pouvons reprendre encore quelques paroles du Saint-Père, des paroles fortes. Contemplons Marie de Montserrat qui nous montre Jésus comme un enfant sans défense, reposant sur ses genoux, car la voici auprès de son Fils, nous invitant à nous aimer les uns les autres. Déposons aujourd'hui à ses pieds les armures qui ont peu à peu endurci notre cœur.

Maintenant c'est le chant. Maintenant c'est le chant de la qu'on appelle de la biroulaï. De la biroulaï en catalan. Rose d'avril, brunette de la montagne, étoile de Montserrat, illuminez la terre catalane, guidez-nous vers le ciel. Avec une scie en or, les petits anges scièrent, avec une scie en or, ces pics-là, pour vous faire un palais, reine du ciel, que les séraphins descendirent, donnez-nous un abri dans votre manteau bleu.

aube naissante d'étoiles couronnées, cité de Dieu dont rêva David. À vos pieds la lune est posée, le soleil vous donne ses rayons pour vêtements.

Des Catalans, vous serez toujours la princesse. Des Espagnols, l'étoile d'Orient. Et pour les bons, soyez la force. Pour les pécheurs, le port du salut. Consolez ceux qui quittent leur patrie, sans plus jamais voir les sommets de Montserrat. Sur terre ou mer, écoutez ceux qui vous implorent. Tournez vers Dieu les cœurs qui l'ont abandonné. Source mystique de l'eau et de la vie, jaillit du ciel au cœur de mon pays. Faites-y fleurir les dons et les vertus. Faites de lui, s'il vous plaît, votre paradis.

rose. Rose d'avril, brunette de la montagne, étoile de Montserrat, illuminez la terre catalane, guidez-nous vers le ciel.

et nous écoutons ces voix angéliques, les voix célestes du chant des enfants de la plus ancienne chorale d'Europe, l'Escolania.

brunette de la montagne, étoile de Montserrat, illuminez la terre catalane, guidez-nous vers le ciel. Et pendant que le Saint-Père se retire, nous pouvons rappeler encore cet appel vibrant du Saint-Père durant cette méditation. Demandons à Marie, reine de la paix, de nous enseigner à renoncer aux paroles blessantes, aux jugements hâtifs, aux médisances et aux calomnies, et qu'elle nous apprenne à préserver et à cultiver l'amour au sein de la famille, entre amis, sur le lieu de travail, sur les réseaux sociaux et dans les débats politiques et au sein des communautés chrétiennes, afin que la haine cède la place à l'espérance et à la paix.

Amis auditeurs, nous écoutons encore ces voix célestes de la chorale des enfants que nous retrouverons ce soir à la messe. C'est une chorale, c'est la plus vieille chorale d'enfants d'Europe.

0: Amis auditeurs, vous étiez bien sur Radio Vatican, vous êtes bien sur Radio Vatican depuis le monastère de Montserrat où nous avons prié ensemble le rosaire avec le Saint-Père, le pape Léon, dans sa visite en Espagne, dans son pèlerinage en Espagne. Et nous rappelons ces paroles fortes du Saint-Père. Oui, demandons à Marie, reine de la paix, de nous enseigner à renoncer aux paroles blessantes, aux jugements hâtifs, aux médisances et aux calomnies, et qu'elle nous apprenne à préserver et à cultiver l'amour au sein de la famille,
1: Bon dia.
0: entre amis,
1: Us demanem que continueu
0: sur
1: en
0: le
1: els
0: lieu de
1: vostres
0: travail,
1: llocs.
0: sur les réseaux
1: Ara el
0: sociaux.
1: Sant Pare anirà al balcó de la sala de la façana on ens dirà unes paraules. Les podrem seguir, veure i escoltar per les diferents pantalles que tenim. Moltes gràcies.
0: Alors, à la fin de la prière, le Saint-Père va se montrer au balcon pour saluer la foule, le peuple de Dieu qui s'est amassé. Comme je disais, on ne peut pas donner un chiffre, mais ils sont très nombreux. Oui, pendant que nous attendons que le pape vienne au balcon de l'église, nous écoutons la foule des fidèles qui chantent Papa Léone, nous t'aimons. Et les gens attendent et nous voyons très bien que le monastère est situé vraiment sur les hauteurs. Et voici le pape qui sort au balcon à Montserrat sous les applaudissements des fidèles. Il va leur adresser certainement quelques mots en catalan, parce qu'il comprend, il parle.
2: Gracias, gracias.
0: Il dit merci beaucoup.
2: Germanes, bon dia.
0: Frères et sœurs, bonne journée.
2: Gracias por estar aquí. Gracias por esta
0: Merci d'être ici.
2: hermosa manifestación de fe. Todos unidos
0: Merci de
2: en una sola
0: votre belle
2: familia,
0: manifestation
2: con
0: de la
2: esta
0: foi, tous
2: acogida
0: unis comme une
2: de
0: seule
2: nuestra Madre
0: famille
2: María,
0: et
2: la Virgen
0: avec
2: de Montserrat.
0: l'accueil de Marie, Notre-Dame de Montserrat. Et la foule reprend, Viva el Papa! Et certains disent, Pape Léon, nous t'aimons. Et le pape est très ému, visiblement ému. Il met
2: L'alegría,
0: la main sur son cœur.
2: entusiasmo,
0: La joie,
2: profundo
0: l'enthousiasme,
2: sentido de fe que estamos
0: le
2: viviendo en estos
0: profond
2: días.
0: sentiment de foi que
2: Vivo
0: nous vivons en ces
2: en estos
0: jours,
2: días Barcelona, Cataluña,
0: d'abord à Madrid,
2: luego a las
0: puis
2: Canarias,
0: maintenant
2: toda España
0: à
2: llena de
0: Barcelone
2: fe
0: et dans les
2: y amor,
0: Canaries. Toute
2: llena de
0: l'Espagne
2: este
0: pleine de
2: deseo
0: foi et
2: de
0: d'amour,
2: alabar a Dios, de dar
0: pleine
2: gracias a Dios,
0: du
2: de
0: désir de
2: estar
0: louer Dieu
2: unidos.
0: et de remercier le Seigneur et de rester unis.
2: Gracias a
0: Merci beaucoup.
2: Cataluña por haber
0: Merci à la
2: recibido
0: Catalogne.
2: a tantas personas de otros
0: Merci
2: países,
0: à la Catalogne
2: porque enseña
0: pour
2: cómo integrar a todos en una única familia.
0: l'accueil, parce que la Catalogne, en accueillant des gens venus d'ailleurs, nous enseigne comme à s'intégrer, vivre intégré comme une seule famille.
2: Gracias a la comunidad de fe, a la comunidad de nuestros hermanos, los monjes que reciben.
0: Grâce à la communauté de foi, grâce, merci beaucoup aux moines qui accueillent tous les pèlerins qui viennent prier Marie, Notre-Dame de Montserrat. Il remercie les moines de Montserrat. Merci à chacun de vous et merci à tous.
2: Para recordar a todos en Cataluña, en España, en el mundo que la fe.
0: Merci parce que votre présence nous rappelle à tous que la foi donne vie, que la foi donne espérance. Et la foule acclame. C'est vraiment Marie que Jésus nous a donnée comme mère à partir de la croix. C'est Marie, notre mère, qui nous accueille, qui nous accompagne comme une mère. Et elle nous exprime son amour à travers ce que nous vivons.
2: El Señor esté con vosotros.
0: Le Seigneur soit avec vous.
2: Bendito sea el nombre del Señor.
0: Que le nom du Seigneur soit béni.
2: Nuestra ayuda es el nombre del Señor.
0: Et le papa de bénir.
2: Todopoderoso, Padre, Hijo y Espíritu Santo, descienda sobre vosotros y permanezca para siempre.
0: Et le pape bénit la foule. Eh oui. Et c'est vrai, ce fut un beau moment. Et je ne peux m'empêcher de vous relire cette partie de l'interpellation du pape. Considérons aussi comment la Vierge, dans sa main droite, tient la sphère du monde, signe de sa sollicitude maternelle, car le monde entier a la place dans son cœur. Elle nous invite à nous reconnaître comme frères et sœurs, où personne n'est exclu et où la communion est plus forte que toute division. Demandons à Marie, reine de la paix, de nous enseigner à renoncer aux paroles blessantes, aux jugements hâtifs, aux médisances et aux calomnies, et qu'elle nous apprenne à préserver et à cultiver l'amour au sein de la famille, entre amis, sur le lieu du travail, sur les réseaux sociaux, dans les débats politiques et au sein des communautés chrétiennes, afin que la haine cède la place à l'espérance et à la paix. Que Marie, Mère de l'Église, nous guide toujours vers Jésus. Et je vous invite à l'honorer et à l'honorer comme notre Mère, la Mère que Jésus nous a donnée sur la croix. Amis auditeurs, vous étiez en direct sur Radio Vatican, en direct avec le Saint-Père pour le rosaire depuis le monastère Notre-Dame de Montserrat. Vous pouvez trouver des approfondissements sur tout. Et toutes les étapes et la programmation du pèlerinage du pape en Espagne sur notre site www.vaticannews.va. Louange tour Jésus Christus, loué soit Jésus-Christ.

0: Laudetur Jésus Christus, loué soit Jésus-Christ. Bienvenue à toutes et à tous sur les ondes de Radio Vatican, Vatican News. Nous sommes en direct de l'église dédiée à Saint-Augustin à Barcelone. Le pape y rencontre les organisateurs, les organisations caritatives et d'assistance sociale de l'archidiocèse de Barcelone. Dans le cadre de son quatrième voyage apostolique en Espagne, cette rencontre met en lumière l'action concrète de l'Église face aux fragilités sociales chroniques en se concentrant sur les deux réalités jugées les plus préoccupantes par les instances caritatives, à savoir la crise des migrants et l'augmentation de la pauvreté. Et c'est Marie-José Moindeau-Boisbois qui vous accompagne. Au nom des Vatican Media, je suis heureuse de saluer les personnes connectées à travers ces différents canaux. Bienvenue à tous ceux et toutes celles qui nous suivent sur ces médias partenaires, notamment sur IWTN TV, KTO Radio, sur Radio Espérance, sur Radio Chrétienne Associée, ainsi que sur Celles et Lumières TV. Cette rencontre se déroule à travers les témoignages directs des bénévoles. Ces récits permettent de donner des visages et des noms aux statistiques de la pauvreté. Ils offrent au pape une vision sans filtre des détresses locales et valorisent l'annonce de l'évangile en acte. Pour les bénévoles de la Caritas et des réseaux bénévoles locaux, partager leurs difficultés et leurs réussites directement avec le souverain pontife transforme leur travail social en une véritable mission ecclésiale. La rencontre avec le pape Léon dans cette église dédiée à Saint-Augustin au cœur du quartier d'El Raval est le symbole de la périphérie urbaine. C'est historiquement et socialement l'un des secteurs les plus multiculturels, populaires et complexes de Barcelone, marqué par des problématiques de grande précarité, de marginalisation et d'intégration des migrants. Choisir ce sanctuaire permet au pape d'appliquer concrètement sa théologie des périphéries en se déplaçant là où l'action caritative est la plus nécessaire. L'église Saint-Augustin se situe dans le quartier du Raval, comptant parmi les rares églises baroques de Barcelone. Elle fut érigée sur l'emplacement de l'ancien couvent Saint-Agustí et est surnommée la cathédrale des pauvres en raison de ses liens sociaux étroits avec le quartier. Construite entre 1728 et 1750, sans que sa façade soit achevée, elle se compose d'une nef unique reliée à des chapelles latérales. Parmi les plus fréquentées figures, Saint Ponce et Santa Rita, elle abrite deux confréries, la Macarena et Grand Poder. Le quartier Raval illustre l'une des réalités sociales les plus complexes de Barcelone, un quartier marqué par la pauvreté, l'immigration et l'exclusion sociale. Parallèlement, c'est l'un des quartiers les plus multiculturels de la ville, avec une forte présence de communautés migrantes, notamment originaires d'Amérique latine, des Philippines et du Pakistan. La rencontre du pape Léon avec la Caritas et les organismes caritatifs diocésains à Barcelone se fait dans un lieu où les frères Augustins possédaient initialement un grand couvent dans le quartier de Saint-Agustí. Ce premier monastère fut en grande partie rasé après le siège de 1713-1714 par Philippe V pour y construire la citadelle militaire. Les moines s'installèrent alors de l'autre côté de la ville, dans le Raval, pour bâtir le nouveau complexe entre 1728 et 1760 sous la direction de l'architecte Bertrand. L'extérieur de cette église frappe par son aspect austère. Les travaux de la façade monumentale qui prévoyait un grand porche à cinq arcs furent stoppés par les moines et ne furent jamais terminés. Toutefois, c'est l'une des rares grandes églises baroques de la ville. Elle présente une vaste nef unique, de larges chapelles latérales, des colonnes classiques et un grand dôme central surmonté d'une lanterne. En 1835, les lois de confiscation des biens de l'église entraînèrent la destruction du grand cloître et des cellules des moines. Une partie de l'ancienne bibliothèque a d'ailleurs été transformée plus tard en hôtel. Elle porte le nom de la cathédrale des pauvres à travers son action sociale ininterrompue auprès des populations marginalisées, des vagues successives de migrants et des familles ouvrières du Raval. Et nous attendons l'arrivée du Saint-Père dans cette église. Une église qui est aussi un signe de la résistance, car le 7 novembre 1971, sous la dictature franquiste, l'église a accueilli clandestinement la réunion fondatrice de l'Assemblée de Catalogne, un rassemblement antifranquiste majeur unissant forces politiques et syndicales. Et la ville de Barcelone a aussi cet aspect administratif comme capitale de la Catalogne. Le statut spécial de la Catalogne prévient d'une longue trajectoire historique d'autonomie politique interrompue par les dictatures mais constitutionnellement scellée par la Constitution espagnole de 1978. Le pape Léon XIV arrive en ce moment à cette église. Il est accompagné de l'archevêque de Barcelone.
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0: À présent, c'est le chant d'entrée pour souhaiter la bienvenue au Saint-Père qui sera entonné. Pape salue les pèlerins réunis sur cette place. Avant d'entrer au sein de l'église dédiée à Saint-Augustin.

le curé de la paroisse a remis la croix au pape et en présence c'est l'eau bénite, l'aspersion de l'eau bénite par le Saint-Père en signe

pape poursuit son entrée au sein de cette église. Signe de la réalité que nous allons bientôt suivre. Et le pape va initier la rencontre avec le signe de la croix et la bénédiction apostolique.

0: Bona tarda a tothom. Benvingut, Sant Pare.
1: Le monde accueille du cardinal archevêque de Barcelone.
0: De la ciutat de Barcelona. Parròquia que tenen amb gran dedicació als seus germans.
1: Bienvenue, Saint-Père, dans cette paroisse Saint-Augustin, située au cœur de la vieille ville de Barcelone. Cette paroisse est desservie avec un grand dévouement par vos frères, les Pères Augustins. La communauté des missionnaires de la charité de Mère Teresa de Calcutta est rattachée à l'Église et avec l'aide de nombreux bénévoles, elle sert les plus démunis et les plus exclus de notre société. La paroisse personnelle philippine s'y réunit également. La communauté des missionnaires de la charité de Mère Teresa de Calcutta est rattachée à l'Église et avec les de nombreux bénévoles, elle sert les plus démunis. Aujourd'hui, les paroles de Saint Paul résonnent avec force. L'amour du Christ nous presse.
0: La caridad de Cristo nos empuja a ser mejores y a vivir la caridad.
1: Sont ici présents quelques représentants des institutions œuvrant dans le domaine caritatif au sein de notre archidiocèse. Nous, chrétiens, sommes appelés à chérir et à embrasser avec enthousiasme les grandes actions d'évangélisation de l'Église. La liturgie, où nous célébrons et vivons la rencontre avec le Seigneur dans la prière et accueillons le Dieu qui nous sauve. La formation et la catéchèse, afin que, éclairés par la foi et animés par la charité, nous puissions témoigner de notre espérance et la charité, expression concrète de l'amour chrétien dans le soin apporté aux plus pauvres, aux plus démunis et aux exclus de notre société et du monde. Vous nous l'avez rappelé dans vos homélies, discours et exhortations pastorales prononcées depuis votre élection comme évêque de Rome et pape de l'Église universelle. Nous avons hâte d'entendre vos paroles qui nous encourageront à vivre avec plus de ferveur les belles et exigeantes paroles de Jésus dans l'Évangile. En vérité, je vous le dis, chaque fois que vous l'avez fait à l'un de ces plus petits de mes frères et sœurs, c'est à moi que vous l'avez fait. Nous souhaitons que notre service caritatif soit toujours accompagné de la proclamation de Jésus-Christ et de son évangile. Comptez sur nous pour continuer à manifester et à défendre la dignité. Sur nous pour continuer à manifester et à défendre la dignité de chaque personne humaine et le visage de Jésus-Christ présent en chacun de nos frères et sœurs les plus vulnérables. Merci beaucoup. Nous attendons, nous désirons écouter vos paroles. Voilà, c'était le cardinal archevêque de Barcelone, le cardinal Juan José Omeya Omeya. Saint-Père, trois représentants de notre communauté qui travaillent avec les personnes vulnérables vont vous présenter leur témoignage. D'abord, Christine de Caritas et Javier de Obinso qui assistent des personnes avec addiction. Et la troisième, c'est une religieuse qui va vous parler des personnes marquées par la traite des êtres humains. Saint-Père, mon du maître des
2: de l'acció caritativa i social de l'Església Diocesana de Barcelona.
1: Saint-Père, toi
2: entenem el nostre servei
1: Conformément à la mission qui nous a été confiée, Caritas est l'expression institutionnelle de l'action caritative et sociale du diocèse de Barcelone. Nous concevons notre service comme ayant une triple mission indissociable. Premièrement, rendre présent au nom de l'Église l'amour de Dieu pour les personnes les plus vulnérables de notre société. C'est pourquoi nous n'oublions jamais que toutes nos actions s'enracinent dans le commandement d'amour que le Seigneur nous a donné. Et dans ses paroles, en vérité, je vous le dis, chaque fois que vous l'avez fait à l'un de ces plus petits de mes frères et sœurs, c'est à moi que vous l'avez fait. Deuxièmement, accompagner et soutenir les communautés chrétiennes de notre diocèse dans la réalisation de cette œuvre caritative et sociale. Troisièmement, exercer une dénonciation prophétique. Donner la parole aux sans-voix et dénoncer les structures qui engendrent la pauvreté et l'exclusion, nous le faisons en sensibilisant et aussi par l'expérience concrète d'avoir accompagné rien qu'en. Nous le faisons en sensibilisant et aussi par l'expérience concrète d'avoir accompagné rien qu'en 2025 plus de 63 000 personnes à travers les organisations paroissiales, Caritas, les communautés pastorales et les projets diocésains. Et lorsqu'on nous demande d'expliquer cette triple mission en une seule phrase, nous répondons qu'à Caritas, nous accueillons, nous défendons et nous aimons. Malgré les dures réalités dont nous sommes témoins à chaque jour, des familles entières vivant dans des chambres sous-louées, la solitude des personnes âgées, la précarité de l'emploi parmi tant d'autres situations, nous ne perdons jamais espoir en la capacité de chacun à se reconstruire, ni notre foi en la puissance transformatrice de l'amour de Dieu. Et pourtant, Saint-Père, il nous arrive aussi de nous sentir impuissants. Impuissants car nous ne pouvons atteindre tous les hommes, tous les foyers, tous les lieux où le besoin est si criant. Et nous nous demandons si nous vivons avec suffisamment d'intensité le commandement d'amour que le Seigneur nous a laissé pour bâtir une société plus juste et rendre son royaume plus visible. Merci, Saint-Père, pour votre présence parmi nous aujourd'hui et pour vos paroles de soutien, de réconfort et d'encouragement qui nous inspirent à continuer de servir avec humilité, espérance et fidélité à l'Évangile. Merci beaucoup. Et la représentante de Caritas salue en ce moment le Saint-Père.

0: Santo Padre,
1: Saint-Père, parler des addictions aujourd'hui, c'est parler d'une époque marquée par la solitude, la souffrance psychologique et une profonde perte de sens. Nombreux sont ceux qui viennent à nous épuisés et désorientés, marqués par l'exclusion, souvent traumatisés par la vie dans la rue ou en prison et rongés par des peurs qui étouffent leur voix. Notre mission se résume à un verbe simple, mais exigeant, aider. Aider non pas comme un simple geste, mais avec une fidélité inébranlable. Aider, c'est être présent, créer un lien, offrir une présence rassurante pour que le tumulte intérieur s'apaise et qu'une voix fragile mais authentique puisse émerger, une voix qui s'éveille lorsqu'elle trouve quelqu'un capable d'écouter et de rester. Nous cheminons en sachant que nos mains ne peuvent atteindre tout ce que nos cœurs désirent embrasser. Il y a des blessures que nous pouvons guérir complètement et des limites qui pèsent lourdement sur ceux que nous accompagnons. Et pourtant, nous témoignons de l'espérance qui naît du lien et de la dignité qui demeure intacte même dans l'épreuve. Là, la foi devient une force silencieuse et tenace. À Obinso, comme dans d'autres organisations sociales de l'Église, nous vivons cet engagement comme une mission de service inspirée par l'humanisme chrétien, suivant l'intuition de notre fondateur, le Père Cornel. Il ne s'agit pas tant de résoudre les problèmes que de ne pas détourner le regard des autres. Lorsqu'un espace propice est créé et que les personnes sont accompagnées avec respect, cette voix intérieure peut s'éveiller. Nous en avons fait l'expérience récemment lors du jubilé des pauvres à Montserrat. Sans l'avoir prévu, certains de nos bénéficiaires ont pu reconnaître leur vulnérabilité et confier leur avenir à autrui et à la vie elle-même. Nous travaillons avec joie et un esprit d'évangélisation, tout en sachant que nous ne pouvons pas atteindre tout le monde et que parfois il est douloureux de ne pouvoir faire davantage. Et c'est dans cette perspective que nous souhaitons poser une question. Comment garder espoir lorsque la souffrance semble dépasser nos forces? Merci beaucoup. Et le représentant de Obinso chemine vers le Saint-Père pour lui serrer la main pour le saluer. À présent, la représentante du travail auprès des femmes victimes de la traite. Saint-Père, je suis une religieuse adoratrice appelée à suivre Jésus à travers la mission charismatique reçue de notre fondatrice Sainte Marie Michaela et à cheminer aux côtés des femmes victimes de la traite. Un chemin partagé, un chemin d'accueil, de rencontre et de libération. Les paroles de Jésus résonnent en moi. Je suis venue pour qu'elles aient la vie. Accompagner ces femmes et leurs enfants dans leur processus de guérison me remplit d'indignation face à la profonde souffrance et aux cicatrices que cette forme d'esclavage a laissées dans leur vie. Ces femmes ont entrepris un périple migratoire, fuyant la violence, les conflits armés et la pauvreté, en quête d'une vie meilleure, et se sont retrouvées victimes de la traite des êtres humains. À la violence qu'elles ont subie s'ajoute le déracinement familial et culturel qu'implique la vie dans un autre pays. L'indignation face à cette dure réalité me pousse à m'engager pour la justice et la libération. Jour après jour, je suis touchée par l'appel de son peuple et par l'invitation à manifester la compassion de Dieu à l'image de Jésus qui s'est abaissé pour relever les plus vulnérables et leur rendre leur dignité.
2: Desde la convicción de que toda vida es sagrada.
1: Car toute vie est sacrée, se soucier des autres, dénoncer l'injustice et proposer les alternatives dignes est un long cheminement.
2: Supone un camino muy largo y muy lento. Et l'accès aux droits dans notre monde actuel semble presque impossible. L'accès à un travail décent, à un logement, à des relations inclusives exige d'influencer et de transformer les structures, les perspectives et les mentalités. En chemin, nous apprenons qu'accompagner, c'est soutenir sans abandonner, reconnaître chaque petit pas et garder confiance dans le Dieu de la vie tant que l'avenir est prometteur. Aujourd'hui, nous avons besoin de signes d'espérance. Je voudrais conclure en rendant hommage à chaque femme forte et courageuse, rescapée de nombreux naufrages, qui lutte contre vents et marées pour surmonter les obstacles, des femmes capables de célébrer la vie en nous montrant que le mal n'a pas le dernier mot.
0: Para invitarnos a alzar la mirada y a continuar.
1: Merci Saint-Père de nous avoir invités à lever le regard et à continuer ce cheminement. Merci. Et la sœur membre de la congrégation des religieuses adoratrices salue le Saint-Père en ce moment.

0: pas?
1: Si.
2: Je voudrais adresser une lettre au pape.
3: Le football.
2: Je voudrais demander au pape s'il aime le football.
4: De qui est la culpa de que passent des choses malas?
3: En el mundo.
4: Renzo, haz buena letra.
0: Dile al papa por qué los mayores estamos abandonados, muy solos.
3: ¿Tú estás sola?
0: Lo estuve, ya no.
3: Y una pregunta más. ¿Hay que perdonar siempre?
2: Demande au pape pourquoi plusieurs personnes vivent abandonnées. Demande au pape s'il faut toujours pardonner.

0: Renzo a envoyé sa lettre au pape où il pose plusieurs questions de la vie courante, surtout des personnes vivant dans la précarité.
1: La carta real ha llegado a la parroquia de San Agustín. Va dirigida a usted.
0: Saint-Père, la lettre est arrivée à la paroisse de Saint-Augustin.
1: Sí, ha venido.
0: Et l'enfant
1: la carta al Santo Padre? Sí?
0: Qui vous a écrit est arrivé et va bientôt vous lire sa lettre.
2: Hola, Papa León 14.
0: Bonjour, Pape Léon XIV.
2: Soy Renzo, tengo
0: je m'appelle Renzo et j'ai 6 ans.
2: Le gusta el fútbol.
0: J'aimerais vous poser quelques questions. Aimez-vous le football?
2: De pequeño quería ser
0: Vouliez-vous
2: papa.
0: Devenir pape quand vous étiez petit?
2: Porque
0: pourquoi mes parents s'inquiètent-ils?
2: Porque mi papa
0: pourquoi mon papa a-t-il plusieurs emplois?
2: Porque hay
0: pourquoi certaines personnes sont-elles touchées par des malheurs et pas d'autres?
2: De quién es la culpa?
0: À qui la faute? Pourquoi y a-t-il tant de personnes qui vivent dans la rue? Personne ne les voit, personne ne les aide. Comment pouvons-nous les aider si le monde est si vaste? Dieu veut-il qu'il y ait des riches et des pauvres? Pourquoi y a-t-il tant de grands-parents seuls s'ils sont si importants? Et une dernière question. Faut-il toujours pardonner? Bien cordialement, Renzo. Voilà, Renzo vient de lire sa propre lettre au Saint-Père, à qui il va bientôt serrer la main. Et le pape embrasse Renzo, à qui il remet un chapelet pour la prière. Présent, nous attendons la parole du pape.

0: Germans e germanas,
1: chers et sœurs, bonsoir. Je remercie le cardinal archevêque pour son accueil cordial et les paroles qu'il m'a adressées, ainsi que le délégué à la pastorale sociale et tous ceux qui ont partagé avec nous leurs témoignages sur les réalités de la charité et de l'assistance diocésaine. Je tiens à remercier Renzo pour sa lettre et les questions qu'il m'adresse. Je vais essayer d'y répondre. Quant à savoir si j'aime le football, quant à être le pape, que ce soit durant la jeunesse ou la vieillesse, c'est l'appel de Dieu. On tient à dire oui. Ici chez vous, je me sens à la maison et merci pour tout ce que vous représentez.
0: La raison que penseran obvia, evidente, es porque es San Agustín. Pero les cuento, la primera vez que vine a esta iglesia, no había este arzobispo aquí a mi lado.
1: La raison pour laquelle Saint Augustin vient pour la première fois ici.
0: Mira, en Barcelona hay una iglesia San Agustín, vamos a visitarla. Estaba cerrada. Hoy está abierta. Y qué hermoso es.
1: La première fois que je suis venu, je l'ai trouvé fermée. Et c'est la première fois que je rencontre une église avec la communauté des Augustins dans une paroisse pleine de gens. Et je vous remercie tous.
0: En cuanto a la pregunta sobre el fútbol.
1: Quant à savoir si j'aime le football.
0: Todo el mundo sabe que
1: je t'avoue que je joue au tennis et que j'aime beaucoup ça, mais je jouais au football, le football américain.
0: Pero también con los seminaristas,
1: en effet, lorsque j'étais évêque au Pérou, j'aimais suivre les performances de certaines équipes locales. Aujourd'hui, en tant que pape,
0: no era gran goleador.
1: J'ai également reçu.
0: Quand estaba, sea primero en Roma, donde viví la primera experiencia del Mundial, 1982, que fue aquí en España. Luego en Perú.
1: La primera vez que j'ai vécu à Rome, la Coupe du Monde, 1982, qui s'est tenue ici en Espagne.
0: Hay que buscar cómo, digamos, conservar y estar en buena salud

0: s'il a du talent,
1: pues no deja que los
0: n'a pas encore
1: en el juego,
0: compris,
1: pues no deja que los
0: n'a pas encore compris le jeu,
1: no deja que los
0: n'a pas encore compris le jeu, et n'a pas encore compris le jeu, et il compris le jeu, et il ne va pas gagner, et il va pas gagner, et celui qui ne sait il va pas gagner, et celui qui ne sait pas vivre avec les autres, il va pas gagner, et celui qui ne sait pas vivre avec les autres et pour celui qui ne sait pas vivre avec les autres et pour les autres n'a pas encore vivre avec les autres et pour les autres n'a pas encore compris les autres et pour les autres n'a pas encore compris la vie et pour les autres n'a pas encore compris la vie, n'a pas encore compris la vie.
1: Segunda pregunta, ya contesté, pero sigo un poco el texto.
0: La deuxième question que j'ai déjà répondu, mais je suis la liste que j'ai en main. Tu me demandes si, quand j'étais petit, je voulais devenir pape. Eh bien, Renzo, je ne crois pas. Je crois que je n'y ai jamais pensé. Mais je ne peux te dire qu'une chose. Dès mon plus jeune âge, j'ai ressenti le désir de consacrer ma vie à Dieu. Je ne savais pas encore tout à fait comment ni où le Seigneur me mènerait. Avec le temps, j'ai découvert que Jésus m'appelait à le suivre en tant que prêtre et que ce chemin passait par l'ordre de Saint-Augustin. Mais cela ne vaut pas seulement pour moi. Chaque enfant est un rêve de Dieu. Toi aussi, Renzo, tu l'es. Dieu souhaite le bonheur de tous et veut que, dès notre plus jeune âge et tout au long de notre vie, nous conservions un cœur comme celui des enfants, capable de faire confiance, plein de bonté. Il veut que nous soyons ses amis et que nous ne nous éloignions pas de lui. C'est pourquoi, plutôt que de se demander si l'on deviendra prêtre, médecin, enseignant, père de famille ou toute autre chose, il est plus important de se demander si l'on veut être l'ami de Jésus, car l'amitié avec Jésus nous donne de la joie, nous rend libres et nous aide à discerner pas à pas la vocation et le chemin que Dieu a prévu pour chacun. Il n'est pas facile de trouver la réponse à ta question sur le fait que certaines personnes subissent des épreuves et d'autres non. Penser à la vie de Jésus peut nous aider. La parole de Dieu nous dit que notre Seigneur, là où il passait, faisait le bien et guérissait tous ceux qui étaient sous le pouvoir du diable. Et pourtant, nous savons qu'il a été crucifié. Mais l'histoire ne s'arrête pas là, car il est ressuscité le troisième jour et a vaincu le mal et la mort. Par la vie de Jésus-Christ, Dieu nous montre que même s'il y a la souffrance, il n'abandonne jamais aucun de ses enfants, car il nous réserve une joie éternelle où il n'y aura plus ni tristesse ni douleur. Ayons confiance, Jésus est avec nous. Il nous aide, il nous accompagne et il nous donne la force de traverser les moments difficiles que nous pouvons rencontrer dans la vie. Oui, les grands-parents jouent un rôle très important dans la vie de famille. Ils ne devraient jamais se retrouver seuls. Souvent, ce sont eux qui s'occupent de leurs petits-enfants pendant que les

0: parents vont travailler et avec amour et
1: dedicación
0: dévouement,
1: ayudan a
0: ils
1: los
0: aident
1: niños
0: les enfants à
1: conocer el
0: découvrir
1: amor de
0: l'amour
1: Dios y
0: de
1: el
0: Dieu et
1: prójimo.
0: du prochain, afin
1: Raíces
0: que celui-ci s'enracine dans leur cœur et
1: día
0: qu'ils deviennent un jour des
1: lleguen a ser
0: hommes
1: hombres y mujeres de
0: et des femmes de bien.
1: bien. ¿Y cómo
0: Et
1: debemos
0: comment
1: corresponder
0: devons-nous
1: al amor?
0: répondre à cet amour? Eh
1: Pues con
0: bien,
1: amor.
0: par l'amour.
1: Eso que
0: C'est ce
1: Jesús
0: que
1: quiere que
0: Jésus veut
1: hagamos.
0: que nous fassions,
1: Cuidar y
0: prendre
1: acompañar a
0: soin de
1: nuestros
0: nos
1: abuelos en
0: grands-parents
1: su
0: et les
1: vejez,
0: accompagner dans
1: así
0: leur
1: como ellos a
0: vieillesse,
1: su
0: tout comme
1: tiempo
0: eux,
1: cuidaron
0: en
1: de
0: leur temps,
1: nosotros.
0: ont pris soin de
1: No
0: nous. Ne
1: permitamos que la
0: laissons pas la
1: soledad
0: solitude
1: y el
0: et
1: abandono
0: l'abandon
1: se normalicen
0: devenir
1: en la
0: la
1: vida de los
0: norme dans la
1: adultos
0: vie des
1: mayores.
0: personnes âgées.
1: Eso es algo muy
0: C'est
1: triste.
0: une chose très triste.
1: Tengamos nuestro
0: Ayons
1: corazón
0: le cœur
1: abierto a
0: ouvert à
1: todos
0: chacun
1: ellos.
0: d'eux,
1: Y
0: et
1: aunque no
0: même s'ils ne
1: sean
0: sont
1: nuestros
0: pas nos
1: abuelos,
0: grands-parents,
1: no
0: ne les
1: permitamos que
0: laissons
1: se
0: pas se
1: sientan
0: sentir seuls
1: solos ni
0: ou sans protection.
1: desprotegidos. Porque si no
0: Car
1: queremos la
0: si nous ne
1: soledad
0: voulons
1: para
0: pas de la
1: nosotros,
0: solitude pour
1: tampoco
0: nous-mêmes,
1: debemos
0: nous ne devons
1: permitirla
0: pas non
1: para
0: plus la
1: los demás.
0: permettre pour les autres.
1: Con
0: Quant à en
1: respecto
0: savoir
1: a si
0: si
1: debemos
0: nous devons
1: perdonar
0: toujours
1: siempre,
0: pardonner,
1: Jesús nos
0: Jésus nous
1: dice
0: répond
1: que
0: par
1: sí.
0: l'affirmative.
1: Un día
0: Un
1: Pedro
0: jour,
1: le
0: Pierre lui
1: preguntó:
0: demanda,
1: Señor, si alguien me
0: Seigneur,
1: hace
0: lorsque
1: daño,
0: mon frère commettra des
1: ¿cuántas veces
0: fautes
1: tengo
0: contre
1: que
0: moi,
1: perdonarlo?
0: combien de fois dois-je lui
1: ¿Hasta siete
0: pardonner?
1: veces?
0: Jusqu'à 7 fois.
1: Y Jesús le
0: Et Jésus lui
1: respondió:
0: répondit,
1: No te digo
0: je ne
1: hasta
0: te dis
1: siete
0: pas
1: veces,
0: jusqu'à 7 fois,
1: sino
0: mais
1: hasta
0: jusqu'à
1: 70 veces siete.
0: 70 fois 7 fois.
1: Y con eso Jesús
0: Il
1: quiso
0: voulait ainsi
1: decir,
0: dire,
1: y quiere decir a
0: pardonne
1: nosotros,
0: toujours.
1: perdona
0: Il
1: siempre.
0: voulait ainsi dire et il nous dit à
1: Pero hay que
0: nous-mêmes,
1: entender bien
0: mais il
1: qué
0: faut bien
1: significa
0: comprendre que
1: perdonar.
0: ce que signifie pardonner,
1: Perdonar no
0: pardonner ne
1: significa
0: signifie pas
1: decir que lo
0: dire que le
1: malo
0: mal
1: estuvo
0: était
1: bien,
0: bien,
1: ni
0: ni
1: dejar que
0: laisser
1: alguien
0: quelqu'un
1: siga
0: continuer à
1: haciendo
0: faire du
1: daño.
0: mal.
1: No
0: Cela ne
1: significa
0: signifie
1: olvidar
0: pas
1: por la
0: oublier par
1: fuerza,
0: force,
1: como si nada
0: comme
1: hubiera
0: si
1: pasado.
0: rien ne s'était
1: Perdonar
0: passé.
1: significa
0: Pardonner,
1: no
0: c'est
1: dejar
0: ne
1: que
0: pas
1: el odio
0: laisser
1: se
0: la haine
1: convierta en
0: s'emparer
1: dueño
0: de
1: de
0: notre
1: nuestro
0: cœur.
1: corazón. Jesús nos
0: Jésus nous
1: pide
0: demande de
1: perdonar,
0: pardonner car c'est
1: porque
0: la
1: es la
0: seule
1: única
0: manière de
1: manera
0: faire
1: de
0: l'expérience
1: experimentar
0: de la
1: la
0: paix
1: paz
0: de
1: de
0: Dieu
1: Dios
0: et
1: y
0: de
1: de sanar
0: guérir les blessures
1: heridas
0: spirituelles.
1: espirituales. Cuando
0: Lorsque nous
1: perdonamos,
0: pardonnons,
1: imitamos el
0: nous
1: ejemplo de
0: imitons l'exemple
1: Jesús,
0: de Jésus
1: que
0: qui a
1: perdonó a
0: pardonné
1: quienes
0: à
1: lo
0: ceux qui le
1: crucificaban.
0: crucifiaient.
1: Nuestra
0: Notre
1: disposición para
0: disposition à
1: perdonar
0: pardonner
1: es
0: est la
1: condición
0: condition
1: para el
0: du
1: perdón
0: pardon
1: que
0: que nous
1: recibimos de
0: recevons de
1: Dios.
0: Dieu. Chers frères et sœurs, le fait d'être ici dans l'église de Saint-Augustin ouvre notre cœur à une vérité que le Saint-évêque d'Hippone nous enseigne. Être chrétien, c'est avant tout un don, une grâce ancrée dans le Christ qui est la pierre vivante. Nous faisons l'expérience de l'action du Saint-Esprit avec la conviction que tout effort sincère pour coopérer avec lui en faveur de notre prochain sera béni par le Père céleste en qui nous plaçons notre espérance. En tant que membres du corps mystique du Christ, nous sommes véritablement liés au destin de ceux que Dieu aime et invite à participer à sa vie. Appelés à aimer Dieu et par amour pour lui, à aimer nos frères, nous sommes également envoyés à aller à la rencontre de tous. Le chrétien, en plus d'être bienveillant et aimable, doit être compatissant, aimer sans arrière-pensée et rechercher le bien des autres, sachant que dans chaque frère et sœur qui souffre, c'est le Seigneur lui-même qui demande et reçoit. Qui est accueilli ou rejeté, aimé ou méprisé. La charité évangélique fondée en Jésus-Christ et nourrie par son amour donne forme et identité à la vie personnelle et communautaire de tout chrétien. C'est pourquoi chaque communauté ecclésiale de ces aînes, animée par la charité et guidée par l'Esprit Saint, est appelée à se pencher selon ses possibilités et capacités avec discrétion, délicatesse et persévérance sur les blessures et les besoins des plus petits et des plus vulnérables, afin d'alléger leurs souffrances et remédier à leur pauvreté. Elle le fait en imitant la générosité de notre Seigneur Jésus-Christ, qui, par amour pour nous, bien qu'il fût riche, s'est fait pauvre pour nous enrichir de sa grâce et de son salut, et qui nous appelle aussi à le reconnaître et à lui venir en aide dans les plus démunis. C'est pourquoi je suis heureux de vous rencontrer cet après-midi, vous tous qui, de différentes manières, vous engagez concrètement dans l'assistance, l'accompagnement et la promotion de ceux qui en ont le plus besoin, surtout en ces temps que nous traversons, où le sens de la dignité sacrée de l'être humain semble s'être perdu. Je tiens à souligner qu'en tant que chrétiens, nous sommes appelés à rendre présent l'amour de Dieu pour chaque homme et chaque femme dans le tissu concret de l'histoire. Le livre de la Genèse nous raconte que Dieu créa l'homme à son image, à l'image de Dieu. Il le créa, il les créa, homme et femme. C'est là que réside la dignité inaliénable de tout être humain, qui ne dépend ni des capacités qu'il possède, ni des richesses qu'il accumule, ou du rôle qu'il joue, mais du don qui le précède et le dépasse, fait par Dieu comme expression de son amour qui ne faillit jamais. Le Seigneur nous invite donc à accueillir chaque femme comme une sœur et chaque homme comme un frère. En tant qu'enfant du même Père, chaque personne est par constitution faite pour la relation. Elle a été conçue et voulue par Dieu pour entrer dans une histoire de communion avec lui, avec les autres et avec la création.
1: Une expression singulière de cet anhelo divin la constituent les réalités diocésaines de charité et d'assistance.
0: Les œuvres diocésaines de charité et d'assistance dont vous faites partie et que vous menez à bien avec effort et dévouement constituent une expression singulière de cette aspiration divine dans la conscience que la personne humaine est au centre de l'action de l'Église et que la charité est le plus grand commandement social. Je vous encourage, unis à vos pasteurs, à continuer à animer ces apostolats en rendant témoignage à l'Évangile et en montrant au monde la beauté de la vie chrétienne qui anticipe ici et maintenant la justice et la paix qui seront pleines dans le royaume de Dieu. Soyez donc des témoins crédibles de l'espérance chrétienne au service attentionné de vos frères et sœurs dans une situation de vie précaire marquée par la privation, la fragilité ou la marginalisation, en plus d'une aide matérielle et d'un soutien moral, ils ont besoin de Dieu, de son amitié, de sa bénédiction, de sa parole, de ses sacrements et de la proposition d'un chemin de croissance et de maturation dans la foi. Je dépose votre travail et votre dévouement aux pieds de Notre-Dame du Bon Conseil, afin que son intercession vous accompagne et que le Seigneur fasse fructifier abondamment tout le bien que vous accomplissez. Que Dieu vous bénisse. Merci beaucoup. Voilà, c'était le message du pape qui met l'homme et la femme, la dignité de l'homme et de la femme au-dessus de tout. La dignité de l'homme et de la femme qui dépasse tout ce que l'on peut avoir dans ce monde.

rencontre le curé de cette paroisse. Devant l'icône. Le pape suit cette méditation.

cadeau est remis au Saint-Père pour cette occasion, au moment où il poursuit. Des salutations aux membres de la communauté et aux différents évêques et religieux présents et religieuses présents à cette rencontre.

ce moment, le pape est salué par les évêques auxiliaires, le curé, le supérieur des Augustins, le délégué à la pastorale sociale et la supérieure des sœurs missionnaires de la charité.

où nous continuons à suivre l'hymne de clôture de cette rencontre, revenons sur le message du pape de voir dans l'autre un homme créé à l'image et ressemblance de Dieu, un homme plein et une femme pleine de la dignité humaine. Le pape salue en ce moment Renzo, l'enfant qui a témoigné et qui lui a adressé une lettre qui a la lettre proprement dite a été consignée au Saint-Père. À présent, l'hymne de ce voyage, Alçad la mirada, élevez les yeux, est exécuté au moment où le pape fait le cheminement de sortie de l'église en saluant les participants à cette rencontre. Je vous laisse suivre cet hymne. Alzo la mirada, levez les yeux vers les merveilles de Dieu.

Le Saint-Père a exhorté à l'accueil en tant qu'enfant du même Père. Chaque personne est par constitution faite pour la relation. Il a été conçu et voulu par Dieu pour entrer dans une histoire de communion avec lui, avec les autres et avec la création, a indiqué le Saint-Père, qui a souligné qu'appelé à aimer Dieu et par amour pour lui, à aimer nos frères, nous sommes également envoyés à aller à la rencontre de tous. Et le Saint-Père a souligné que le chrétien, en plus d'être bienveillant et aimable, doit être compatissant, aimer sans arrière-pensée et rechercher le bien des autres, sachant que dans chaque frère et sœur qui souffre, c'est le Seigneur lui-même qui demande et reçoit qui est accueilli ou rejeté, aimé ou méprisé. La charité évangélique fondée en Jésus-Christ et nourrie par son amour donne forme et identité à la vie personnelle et communautaire de tous les chrétiens. Nous sommes arrivés à la clôture de la rencontre du pape avec les membres des réseaux de charité de l'archidiocèse de Barcelone en Espagne. Le passage du pape Léon dans cette ville capitale de la Catalogne est marqué par la célébration d'une Eucharistie en la basilique de la Sagrada Familia. Merci d'avoir participé avec nous à cette rencontre du pape avec les organismes caritatifs et d'aide sociale de Sésé en vue de mettre en lumière les périphéries et les plus vulnérables, d'encourager la solidarité active et dans un climat de miséricorde en revalorisant le travail quotidien des bénévoles. Merci pour votre fidélité. Au revoir et à très bientôt dans nos prochains programmes. 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
1: Léon XIV sur le point de rejoindre la basilique de la Sagrada Familia pour y célébrer la messe. Nous retrouverons sur place notre envoyé spécial à Barcelone. À l'issue de cette Eucharistie, le pape bénira la tour de Jésus-Christ, la dernière tour de cette église devenue symbole de la cité catalane. Nous en parlerons avec Monseigneur Gomez Garcia, l'évêque de Sant Feliu de Llobregat. Au cours de cette riche journée, le souverain pontife s'est rendu à Montserrat, à l'abbaye bénédictine, pour y réciter le chapelet et prier devant la Vierge de Montserrat, vénéré depuis des siècles. Nous l'entendrons dans son discours, nous appelait à nous dépouiller de nos armures et revêtir les armes de Dieu. Et puis cet après-midi, il y a une petite heure maintenant, Léon XIV a rencontré plusieurs organisations caritatives dans un quartier défavorisé de Barcelone. Parmi les opérateurs de la charité, nous entendrons le témoignage de l'une d'entre elles. Elle s'occupe de la réinsertion des détenus à leur sortie de prison.
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1: Bonsoir et bienvenue dans cette édition largement consacrée au voyage apostolique de Léon XIV en Espagne. Journée riche donc en déplacement pour le pape aujourd'hui. De la prison de Briance à 45 km de Barcelone au monastère de Montserrat dans la montagne, un quartier défavorisé de la capitale catalane à la Sagrada Familia, Léon XIV sera confronté à différentes réalités sociales et spirituelles. Un des événements les plus attendus de ce voyage en Espagne et de cette étape catalane, c'est la messe. D'ici une grosse heure à la Sagrada Familia, Léon XIV inaugurera et bénira également la tour de Jésus-Christ, 100 ans jour pour jour après la mort de l'architecte Antoni Gaudí, dont l'œuvre continue de témoigner de la rencontre entre l'art et la spiritualité, invitant chacun à lever les yeux vers le Christ. C'est là que nous retrouvons notre envoyé spécial, Augustine Asta. Bonsoir Augustine.
3: Bonsoir Xavier, bonsoir à tous.
1: Alors Augustine, quelle est l'ambiance en ce moment dans la mythique basilique de la Sagrada Familia ?
3: Eh bien, Xavier, ici, on n'attend plus que l'arrivée du pape Léon XIV. La basilique affiche quasiment complet et les fidèles se regroupent par centaines aux abords de la Sagrada pour suivre sur écran géant la célébration eucharistique. Personne ne veut visiblement manquer ce moment historique pour les fidèles. Cette œuvre monumentale d'Antoni Gaudí est un symbole fort, un appel à tourner son regard vers l'amour, la vérité et la paix qui viennent de Dieu. Le programme de cette ultime étape en terre catalane prévoit que le pape, à son arrivée, se rende dans la crypte de la Sagrada Familia où repose Antoni Gaudí. Selon le recteur de la basilique, le père Josep Maria Turull, avec lequel j'ai pu m'entretenir, Léon XIV viendra d'abord s'y recueillir avant de célébrer cette célébration eucharistique dans la nef principale, et à l'issue de la messe, le souverain pontife rejoindra l'extérieur de l'édifice pour inaugurer et bénir la tour de Jésus-Christ.
1: Alors élevé au rang de vénérable par le pape François, c'était le 14 avril 2025, Antoni Gaudí, dont le centenaire de la disparition était célébré aujourd'hui même, continue donc, Augustine, de fasciner bien au-delà du monde de l'architecture.
3: Figure donc majeure du modernisme catalan, le concepteur de la Sagrada Familia fait de son chef-d'œuvre, Xavier, une bible de pierre, une forêt de symboles pour élever l'âme vers Dieu. Son œuvre est en effet un langage autant spirituel qu'artistique, où chaque colonne, chaque façade et chaque symbole présente un immense récit de pierre retraçant l'histoire du salut, de la genèse à la rédemption du Christ. Union de l'art et de la liturgie, la basilique de la Sagrada Familia représente au total près d'un siècle et demi de construction. Et avec ses 172,5 mètres, la Sagrada Familia est officiellement aujourd'hui, Xavier, l'église la plus haute du monde.
1: Merci Augustine Asta, notre envoyé spécial à Barcelone. Et pour nous parler justement de cette tour que le pape va bénir d'ici deux heures, nous avons contacté Monseigneur Xavier Gomez Garcia, l'évêque de Sant Feliu de Llobregat, diocèse catalan, suffragant de l'archidiocèse métropolitain de Barcelone.
4: Pour les fidèles, la tour de Jésus de la basilique de la Sagrada Familia, visible depuis toute la ville, nous invite à lever les yeux. le Christ au centre. Jésus se donne comme lumière d'espérance, chemin, vérité et vie pour tous. La joie de l'Évangile comme feuille de route pour bâtir la cité de Dieu au cœur de la cité des hommes, visible au cœur de la ville. Ce n'est pas seulement un jalon architectural, c'est un jalon spirituel et culturel. La Sagrada Familia a toujours été une catéchèse en pierre et la tour de Jésus, par sa centralité et sa hauteur, exprime quelque chose de très simple. Le Christ est le centre de la vie chrétienne. On rappelle que Gaudí voulait que le temple ne dépasse pas la hauteur de Montjuïc, parce qu'une œuvre humaine ne devait pas s'imposer à la création de Dieu. Voilà l'Évangile, la grandeur avec l'humilité.
1: Des propos recueillis par Alexandra Siergan. Autre moment empreint de spiritualité, à la visite du pape au monastère bénédictin de Montserrat, à 40 km de Barcelone, situé dans la montagne, à 720 mètres d'altitude, accroché à la roche, c'est un des hauts lieux spirituels de Catalogne. C'est là que se trouve le sanctuaire dédié à la Vierge de Montserrat, qui abrite la statue de la Moreneta. À cause de la couleur noire de son visage, une représentation de la Vierge très vénérée dans la région, c'est d'ailleurs la sainte patronne de la Catalogne. Au sein de la basilique, Léon XIV a prié le chapelet avant de prononcer un discours. Nous voici un extrait.
0: La volonté de Jésus est claire. Esto os mando, que os améis unos a otros.
5: La volonté de Jésus est claire. Voici ce que je vous commande. Aimez-vous les uns les autres. Il s'agit d'un amour qui a en lui-même sa mesure et sa source. Comme je vous ai aimé. C'est pourquoi, lorsque Marie nous dit « Faites tout ce qu'il vous dira », elle nous invite à acquérir un cœur réconcilié avec les critères de l'Évangile. Jésus nous montre le chemin de la miséricorde, de la réconciliation, de la vérité et de la douceur. En même temps, il démasque la violence qui peut se cacher dans nos paroles et nos attitudes. La critique qui humilie, la condamnation qui détruit et l'agressivité qui divise. Cette violence cachée peut souvent se dissimuler derrière des armures apparentes avec lesquelles nous essayons de protéger nos blessures, nos peurs ou la souffrance causée par les injustices. Contemplons Marie de Montserrat, qui nous montre Jésus comme un enfant sans défense, reposant sur ses genoux, car la voici, auprès de son Fils, nous invitant à nous aimer les uns les autres. Déposons aujourd'hui à ses pieds les armures qui ont peu à peu endurci notre cœur. L'enfant Dieu que Marie tient dans ses bras ne porte pas d'armure.

0: Rendre à la Sagrada Familia, le pape est passé il y a peu à Raval. C'est un quartier défavorisé de Barcelone où se concentre une forte proportion de personnes immigrées vivant dans des conditions d'extrême pauvreté. Il y a rencontré les acteurs d'organisations caritatives et d'associations diocésaines à l'église de Sant'Agosti. Parmi eux, Lourdes Ginesta, elle est responsable de la Caritas diocésaine. Un service de réinsertion accompagne les femmes qui sortent ou s'apprêtent à sortir de prison.
1: Nous offrons un domicile d'abord pour les permis de sortie temporaires de ces femmes, puis quand elles sont libérées, pour permettre leur insertion. Nous leur proposons de créer des programmes d'accompagnement personnalisés pour accompagner leurs besoins sociaux, comme la recherche de vivres, d'emploi, essayer de minimiser les obstacles qui s'accumulent en plus du fait d'avoir été emprisonnés. L'objectif est qu'elles se sentent à la maison le temps qu'elles restent ici et qu'elles le vivent de la manière la plus familiale possible, tant avec les professionnels que les autres femmes accueillies. Que les maisons soient des lieux de convivialité. C'est un collectif peu connu, mais finalement, c'est la responsabilité de tous. Offrir un espace pour que ces personnes puissent se réinsérer, puissent refaire leur vie et faire partie de la société.
0: Des propos recueillis par Antonella Palermo, l'envoyée spéciale de la rédaction italienne. En parlant de prison, le pape s'est rendu ce matin, et c'était son premier rendez-vous de la journée, dans un centre pénitentiaire, celui de Briance 1, à une quarantaine de kilomètres du centre de Barcelone. Il a rencontré des détenus hommes et femmes, puisque l'établissement a deux secteurs. Voilà, c'est la fin de cette édition. Prochain retour de l'actualité en langue française, ce sera demain matin, 8h30 heure de Rome. D'ici là, une très bonne journée et une très bonne soirée à toutes et à tous.

À présent, le Saint-Père devrait aller se recueillir devant la tombe de Antoni Gaudi, l'architecte donc de la basilique de la Sagrada Familia. Nous commémorons aujourd'hui le centenaire de la disparition, du retour au Père. Coïncidence donc avec cet événement historique de l'inauguration de la tour de Jésus. Un pas majeur dans cet ouvrage initié en 1882. 144 ans de travaux donc. La tour de Jésus est un jalon architectural et constructif majeur de cette basilique. C'est un peu la pièce qui coiffe le temple et même le remplit de sens avec cette immense croix dont nous avons suivi les explications de la jeune fille. Cette tour qui est une succession de panneaux de pierre taillés, une intersection de 12 paraboloïdes qui renferment en son sein un ascenseur et un escalier en colimaçon. Et dans sa partie finale, on a donc cette grande croix à quatre bras qui vient donc couronner la Sagrada Familia à plus de 172 mètres de hauteur. C'était un défi technique, humain, social et économique colossal, puisque presque l'intégralité des travaux du temple est financée grâce aux visites de la basilique. Cette tour de Jésus qui occupe un rôle tout à fait central sur le plan architectural, c'est l'élément le plus marquant et le plus élevé de l'édifice qui lui confère à la fois une place privilégiée dans la silhouette de la ville de Barcelone et par extension dans toute la Catalogne et pourquoi pas dans tout le monde, parce que avec cette tour, la basilique devient l'édifice religieux, du moins l'église la plus élevée au monde. À présent, nous voyons là le Saint-Père se recueillir devant les reliques du bienheureux Gaudi.

cette tour de Jésus comme le savant, ou du moins pour ceux qui ont visité la basilique, est entourée par les tours de la Vierge Marie et des évangélistes Matthieu, Marc, Luc, Jean. Elle donne donc à cette basilique qui se veut un temple expiatoire, un net sentiment de verticalité, un sommet reliant le monde terrestre au ciel. Elle est donc où elle joue un rôle central sur le plan non seulement architectural, mais aussi symbolique de cette basilique. Un symbolisme donc spirituel et religieux fort. Bien voilà la tombe du bienheureux Antoni Gaudi, l'architecte de cette basilique. La description, je disais, de cette croix qui vient couronner cette merveille incarne à la fois la force et la passion de la foi chrétienne, tout en invitant à la paix et à l'unité avec ses bras déployés vers les points cardinaux de la ville. C'est donc un symbole universel rappelant la figure de Jésus sur le pinacle supportant la croix, où figure justement l'inscription Tu solus sanctus, tu solus dominus, tu solus altissimus, du latin qui signifie en français toi seul et le saint, toi seul et le Seigneur, toi seul et le Très-Haut. Nous voyons là cette basilique qui s'impose au milieu ou bien même au centre de cette capitale catalane. Avec majesté, c'est ce temple qui compte 18 tours. La tour de Jésus et celle de Marie étant les plus éminentes. On se retrouve donc dans quelques instants pour la célébration eucharistique. Le pape qui s'est dirigé donc vers la sacristie pour s'y préparer.

Nous nous retrouvons donc pour cette célébration eucharistique, laudetur Jesus Christus, loué soit Jésus Christ. Chers auditeurs, chers téléspectateurs, bonsoir encore. Merci de nous rejoindre pour vivre ensemble cette célébration eucharistique d'Action des Grâces présidée par le Saint-Père, le Pape Léon XIV, dans cette magnifique basilica de la Sagrada Familia, la basilique de la Sainte Famille, ce magnifique chef-d'œuvre inachevé de l'architecte Antoni Gaudí, au cœur de la ville de Barcelone, la capitale administrative de la Catalogne, une des régions autonomes de l'Espagne, où le Saint-Père séjourne depuis samedi dernier. Au cours de cette Eucharistie, comme je le disais tantôt, le pape va inaugurer et bénir la tour de Jésus-Christ, la plus haute de la basilique. C'est l'un des temps forts de ce voyage apostolique qui marque aussi une étape historique pour la Sagrada Familia et les 144 ans de travaux. La basilique qui devient ainsi l'église chrétienne la plus haute du monde, culminant à 172 mètres de hauteur. Radio Vatican et Vatican News vous retransmettent donc en direct cette messe, à laquelle vont également participer des nombreux autres fidèles. Et pour vous accompagner, Fabrice Baguendekere. Et pendant que nous y sommes, nos salutations à vous tous qui nous suivez à travers nos plateformes Facebook et YouTube ou directement sur notre site www.vaticannews.va ou encore à travers nos radios et télévisions partenaires, le réseau des médias catholiques Eternal World Television, EWTN TV, basé aux États-Unis, KTO Radio en France, le comité français de radio-télévision CFRT, le jour du Seigneur. Depuis Saint-Étienne, Radio Espérance en France, donc Radio Chrétienne des Associés en France toujours. Celle et Lumière TV depuis le Canada.

Un moment historique, disais-je, 144 ans après la pose de la première pierre en 1882, la Sagrada Familia est couronnée aujourd'hui de sa croix sommitale, une cérémonie qui coïncide avec le centenaire de la mort de son architecte Antoni Gaudí. L'architecte catalan a été déclaré vénérable par le pape François le 14 avril 2025. Union de l'art et de la liturgie, cette basilique rayonne dans le monde entier et suscite non seulement l'admiration, mais aussi le recueillement, aussi bien des fidèles que de non-croyants. C'est quelques 5 millions de visiteurs qui franchissent la porte de la basilique chaque année. Surnommée la Bible de Pierre, la Sagrada Familia constitue une forêt de symboles de la foi chrétienne. Un exemple imposant de l'art moderne. La minutieuse symbologie de la basilique fait de cet édifice un poème mystique, combinant des traitements sculpturaux naturalistes et de l'abstraction qu'on observe notamment sur ses tours. La basilique a été consacrée par le pape Benoît XVI en 2010, je disais tantôt, mais ouverte au culte 2 ans plus tôt, en 2008, déclarée patrimoine de l'humanité par l'UNESCO en 2005, 3 ans plus tôt donc. Il s'agit essentiellement de la partie de l'édifice réalisée du vivant d'Antonio Gaudi, la crypte et la façade de la Nativité.

Le projet présenté par un Gaudi alors âgé de 31 ans a constitué un changement total par rapport à celui de Villar, Francesco de Paula del Villar, l'architecte initial qui avait démissionné, renoncé à ce projet en 1884. Et donc, Gaudi est devenu en cette année 1884 officiellement l'architecte de la basilique, prévoyant la construction d'un temple à l'architecture formée de cinq nefs, une croisée, une abside, un déambulatoire extérieur, trois façades et 18 tours. 12 pour symboliser les apôtres, 4 pour les évangélistes, une pour la Vierge Marie et la plus haute au centre pour symboliser le Christ, qui sera donc béni et inauguré aujourd'hui. C'est une architecture totalement issue de son imagination personnelle, avec des grandes références mystico-religieuses, tant du point de vue iconographique que du point de vue symbolique. Gaudi, qui voulait que le nouveau temple reflète l'histoire et les mystères de la foi chrétienne. Autre grande référence symbolique, les trois façades représentant trois étapes de la vie du Christ, la nativité, la passion et la gloire, et la croisée symbolisant la paix. La superficie totale est de 4 500 mètres carrés pour une capacité d'accueil de 14 000 personnes. Le pape François a donc autorisé la publication de décrets reconnaissant les vertus héroïques de cet homme qui a réussi à transformer cette église en une louange à Dieu faite de pierre. Pour reprendre les paroles du pape Benoît XVI lors de l'Eucharistie de consécration de la basilique le 7 novembre 2010. Et bien voilà le pape qui monte déjà les marches menant vers l'autel majeur de cette basilique. Bonne célébration à tous.

0: Le nom du Père,
1: au nom du Père et du Fils et du Saint-Esprit. Amen. La paix soit avec vous et avec votre esprit. Chers frères et sœurs, nous sommes réunis ici pour célébrer avec joie l'Eucharistie qui fait de nous la famille de Dieu et des saints par vocation et pour inaugurer la nouvelle tour de cette basilique couronnée d'une croix qui, telle l'échelle de Jacob, relie le ciel et la terre pour la louange et la gloire des dieux. Reconnaissons que nous sommes pécheurs, invoquons avec confiance la miséricorde des dieux. Je confesse à Dieu Tout-Puissant, je reconnais devant mes frères et sœurs que j'ai péché en pensée, en parole, par action et par omission. Oui, j'ai vraiment péché. C'est pourquoi je supplie la Bienheureuse Vierge Marie, les anges et tous les saints, et vous aussi, mes frères et sœurs, de prier pour moi le Seigneur, notre Dieu. Que Dieu Tout-Puissant nous fasse miséricorde, qu'il nous pardonne nos péchés et nous conduise à la vie éternelle. Amen. À présent, le Kyrie et ensuite le Gloria, tiré de la messe des Angelis.

0: Oremos.
1: Prions.
0: Dios, Padre de todos
1: Ô
0: los
1: Dieu,
0: dones,
1: Père de tous les dons,
0: procede,
1: de qui provient
0: somos y
1: tout ce
0: tenemos,
1: que nous sommes et tout ce que nous avons, apprends-nous à reconnaître les bienfaits de ton immense bonté et à t'aimer de tout notre cœur et de toutes nos forces. Par Jésus-Christ, ton Fils et notre Seigneur, qui vit et règne avec toi dans l'unité du Saint-Esprit et qui est Dieu pour les siècles des siècles. Amen. À présent, la liturgie de la parole.

0: Lectura de l'Apocalipsi de Sant Joan.
1: Lecture de l'Apocalypse de Saint Jean. Moi, Jean, j'ai vu un ciel nouveau et une terre nouvelle, car le premier ciel et la première terre s'en étaient allés, et de mer, il n'y en a plus. Et la ville sainte, la Jérusalem nouvelle, je l'ai vue qui descendait du ciel d'auprès des dieux, prête pour les noces, comme une épouse parée pour son mari. Et j'entendis une voix forte qui venait du trône. Elle disait, « Voici la demeure des dieux avec les hommes. Il demeurera avec eux, et ils seront ses peuples. Et lui-même, Dieu avec eux, sera leur Dieu. Il essuiera toutes larmes de leurs yeux, et la mort ne sera plus. » Et il n'y aura plus ni deuil, ni cri, ni douleur. Ce qui était en premier s'en est allé. Alors celui qui siégeait sur le trône déclara, « Voici ce que je fais, voici que je fais toutes choses nouvelles. » Et il dit, « Écris, car ces paroles sont dignes de foi et vraies. » Puis il me dit, « C'est fait. » Moi, je suis l'alpha et l'oméga, le commencement et la fin. À celui qui a soif, moi, je donnerai l'eau de la source de vie gratuitement. Tel sera l'héritage du vainqueur. Je serai son Dieu et lui sera mon fils. Parole du Seigneur.

Ô Seigneur notre Dieu, ô Seigneur notre Dieu, qu'il est grand. Ô Seigneur notre Dieu, qu'il est grand ton nom. Ô Seigneur notre Dieu, qu'il est grand ton nom. Partout. Ô Seigneur notre Dieu, qu'il est grand ton nom par toute la terre.

avoir ton ciel, ouvrage de tes doigts, la lune et les étoiles que tu fixes. Qu'est-ce que l'homme pour que tu penses à lui? Le fils d'un homme, que tu en prennes souci.

tu l'as voulu un peu moindre qu'un dieu, le couronnant de gloire et d'honneur. Tu l'établis sur les œuvres de tes mains. Tu mets toutes choses à ses pieds.

les troupeaux de bœufs et de brebis, et même les bêtes sauvages, les oiseaux du ciel et les poissons de la mer. Tout ce qui va son chemin dans les eaux. Ô Seigneur notre Dieu, qu'il est grand ton nom.

C'était donc le psaume 8. À présent, l'antienne de l'évangile, l'antienne d'acclamation.

les deux tueries ferreurs qui reçoivent du pape l'encens. Je suis la lumière du monde, dit le Seigneur. Celui qui me suit aura la lumière de la vie. Alléluia. Telle est donc l'antienne d'acclamation chantée en espagnol.

voyons là le diacre s'avancer vers devant le pape pour recevoir la bénédiction. Et avant lui,

le diacre qui, à présent, prend le livre des évangiles posé sur l'autel et qui l'amène solennellement vers l'ambon. Ce livre tout paré d'or.

Le Seigneur soit avec vous et avec votre esprit. Évangile de Jésus-Christ selon Saint Jean. Gloire à toi, Seigneur.

0: En ce temps-là, Jésus dit aux pharisiens, je m'en vais, vous me chercherez et vous mourrez dans votre péché. Là où moi je vais, vous ne pouvez pas aller. Les Juifs disaient, veut-il donc se donner la mort puisqu'il dit, là où moi je vais, vous ne pouvez pas aller. Il leur répondit, vous, vous êtes d'en bas, moi, je suis d'en haut. Vous, vous êtes de ce monde, moi, je ne suis pas de ce monde. C'est pourquoi je vous ai dit que vous mourrez dans vos péchés. En effet, si vous ne croyez pas que moi, je suis, vous mourrez dans vos péchés. Alors, ils lui demandaient, toi, qui es-tu? Jésus leur répondit, je n'ai pas cessé de vous le dire. À votre sujet, j'ai beaucoup à dire et à juger. D'ailleurs, celui qui m'a envoyé dit la vérité, et ce que j'ai entendu de lui, je le dis pour le monde. Ils ne comprirent pas qu'il leur parlait du Père. Jésus leur déclara, quand vous aurez élevé le Fils de l'homme, alors vous comprendrez que moi, je suis, et que je ne fais rien de moi-même. Ce que je dis là, je l'ai dit comme le Père me l'a enseigné. Celui qui m'a envoyé est avec moi. Il ne m'a pas laissé seul, parce que je fais toujours ce qui lui est agréable. Sur ces paroles de Jésus, beaucoup crurent en lui.
1: Palabra del Señor.
0: Parole du Seigneur. Louange à toi, Seigneur Jésus. À présent, le diacre va amener le livre des Évangiles au Saint-Père, qui va faire acte de vénération avant de bénir les fidèles avec ensuite suivra l'homélie du Saint-Père.

Seigneur notre Roi, que ton nom soit glorifié sur toute la terre. C'est par la louange de ce psaume, débordant de joie et d'émerveillement, que je vous salue tous, chers frères et sœurs. J'exprime ma gratitude envers leur majesté et je remercie le cardinal Juan José Omella, archevêque de Barcelone, sans oublier mes frères dans l'épiscopat et tous ceux qui s'unissent à notre prière, prêtres, diacres, religieux et religieuses. En cet après-midi de fête pour toute la ville de Barcelone et le peuple espagnol, j'adresse mes salutations reconnaissantes aux autorités publiques ainsi qu'aux membres d'autres communautés chrétiennes ou d'autres religions qui participent à notre action de grâce. Aujourd'hui, la basilique de la Sagrada Familia nous accueille dans cette belle ville, ouvrant ses portes comme s'il s'agissait de ses bras pour inviter chacun à cet autel à écouter la parole de Dieu. Qui fait de nous une famille aimée du Seigneur, nourrie de sa propre vie dans l'Eucharistie. Ainsi, avec la ville Comtal et toute la Catalogne, nous nous réunissons dans ce temple, signe également d'unité et de concorde pour toute l'Espagne. Et nous levons les yeux pour rencontrer le visage de Dieu le Père, resplendissant son Fils fait homme, Jésus-Christ. Tout en rendant grâce au Seigneur pour sa charité à notre égard, nous le louons pour ce qu'il accomplit dans notre vie. Nous le remercions tout particulièrement pour cette extraordinaire basilique que le pape Benoît XVI a consacrée en 2010 en rappelant qu'elle est un signe visible du Dieu invisible pour la gloire duquel s'élèvent ses tours dans la continuité de la prière de mon prédécesseur. Je vais dans quelques instants bénir la tour la plus haute, celle de Jésus-Christ. Cette église est un édifice unique, composé de nombreuses pierres, une maison qui grandit constamment au fil des ans, suivant un même projet. Nous sommes tous les pierres vivantes de cette œuvre qui a le Christ pour fondement et sommet, pour commencement et fin. Bien plus qu'un monument, la basilique de la Sagrada Familia reste aujourd'hui un chantier en cours qui nous rappelle que la vie chrétienne est toujours un chemin parce qu'il s'agit d'un projet que Dieu réalise. Nous n'habitons donc pas une œuvre inachevée, mais un temple encore en construction. Son imperfection n'est pas un défaut, car elle témoigne d'un désir. Elle ne signifie pas un manque, mais exprime une promesse que nous voulons honorer avec cohérence. Notre gratitude se transforme alors en engagement, tandis que nous coopérons au projet de Dieu, c'est-à-dire à la construction à laquelle il nous appelle lui-même. Puisque nous sommes le temple du Saint-Esprit, cette œuvre coïncide avec notre vie, conçue par Dieu comme un chef-d'œuvre que nous devons réaliser ensemble, et il nous appelle à collaborer avec lui. À cet égard, nous gardons dans notre cœur les paroles que le Seigneur a adressées au roi David.
Et toi qui vas me bâtir une maison pour que j'y habite. Au contraire, le Seigneur t'annonce qu'il va te bâtir une maison. Par cette annonce, l'Écriture nous enseigne que ce n'est pas nous qui donnons une place à Dieu, comme s'il était un élément d'une série ou une partie d'un tout plus grand que lui. C'est Dieu, au contraire, qui nous donne une place. Et la place qu'il nous offre, c'est son propre cœur. La place du Fils pour nous qui étions des étrangers, la place du bien-aimé pour nous qui sommes pécheurs. Cette volonté s'accomplit à travers Jésus. Nous pouvons alors comprendre le sens de ce que nous avons entendu dans l'Évangile lorsque le Seigneur dit aux pharisiens, « Si vous ne croyez pas que je suis, vous mourrez dans vos péchés. » Des paroles fortes qui ne sont en aucun cas des menaces ni un chantage. Elles sont une invitation au salut, c'est-à-dire un appel à la liberté de la part du Christ qui veut pour nous le bien définitif, éternel. Face à la menace du mal, le Seigneur est toujours avec nous, toujours de notre côté. Je suis, tel est le nom très saint que Dieu a donné à Moïse depuis les buissons ardents, révélant ainsi sa fidélité inébranlable. Devenu homme, il devient pour nous l'Emmanuel, source de grâce et de pardon, de salut et de vie nouvelle. Chers frères, nous ne pouvons pas croire en Jésus et promouvoir la guerre. Nous ne pouvons pas croire en Jésus et tuer l'innocent avant même qu'il ne naisse. Nous ne pouvons pas croire en Jésus et abandonner celui qui souffre, celui qui pleure, celui qui fuit la misère. Ce soir, rappelons-nous donc que la croix du Christ qui couronne cette basilique est la croix des derniers qui deviennent les premiers, des pécheurs qui deviennent saints, des morts qui ressusciteront. Les trois façades de la Sagrada Familia en témoignent. Le premier devient le dernier pour nous dans la nativité. Par son sacrifice, il nous rachète à travers la passion et sa mort nous donne la vie éternelle en nous rendant participants de la gloire divine. En admirant la tour de Jésus-Christ, nous levons les yeux vers lui, vers celui qui seul nous révèle la vérité de Dieu, la vérité de nous-mêmes. En regardant le Christ, nous pouvons voir le monde d'un œil nouveau. La tour de la croix devient alors l'étendard de la charité, parce que Dieu nous aime ainsi, transformant un instrument de mort en signe d'espérance. Sur la croix de Jésus, notre foi atteint son sommet, comme le professe l'inscription située à la base de la flèche. Tu solus sanctus, tu solus dominus, tu solus altissimus. Cette croix brille le jour en reflétant la lumière du soleil et brille la nuit en illuminant la ville comme un phare ouvert sur la Méditerranée. Oui, la lumière du Christ brille dans les ténèbres, même si les ténèbres ne l'ont pas accueillie. Cependant, ce rejet n'entraîne pas l'absence de l'amour des dieux. Quand vous aurez élevé le Fils de l'homme, leur dit Jésus, alors vous saurez que je suis et que je ne fais rien de moi-même, mais je dis ce que le Père m'a enseigné.
Il faut passer par la passion du crucifié pour être illuminé par la gloire du ressuscité. Depuis toujours, en effet, le Père enseigne à donner la vie et le Fils, qui la reçoit de lui, la donne à tous par la puissance de l'Esprit Saint. C'est pourquoi la croix est le signe lumineux de son amour. Lorsque le Christ était levé, sa magnifique humanité resplendit et nos œuvres glorifient Dieu. C'est précisément la foi qui donne forme aux pierres, un sens à l'édifice que nous habitons ensemble. Dans notre prière, nous découvrons donc le lien originel qui unit les choses à Dieu, Créateur du ciel et de la terre. C'est lui, l'artiste, qui a imprimé sa splendeur dans le cosmos. Créé à son image, l'homme répond à l'œuvre des dieux par son propre génie. C'est ainsi que l'artiste transforme le talent en louange et la créativité en témoignage du Créateur lui-même. En tant qu'architecte brûlant de foi, le vénérable Antoni Gaudi conçut ces espaces avec le désir de raconter les mystères de la vie du Seigneur. Il nous a ainsi proposé un pèlerinage spirituel conduisant à la rencontre avec le Christ né, mort et ressuscité pour nous. Aux côtés de Gaudi, dont nous commémorons le centenaire de la mort, nous vous remercions et nous faisons mémoire cet après-midi de tous les promoteurs et bienfaiteurs, des artistes et des ouvriers coopérant à la construction d'un chef-d'œuvre architectural qui est aussi une catéchèse éloquente faite de pierres, de couleurs et de lumière. Dans sa sagesse, l'Église renouvelle ainsi la Biblia Pauperum, Bible des pauvres, que sont les anciennes cathédrales, lesquelles sont en elles-mêmes des messages d'évangélisation d'une grande richesse. À l'heure de l'image, il apparaît encore plus évident que l'art et la beauté sont d'éminents canaux d'évangélisation. Chers frères et sœurs, la beauté de ce temple nous incite à apprendre toujours davantage de notre Maître et Seigneur, l'art de vivre selon son évangile. Alors que nous levons les yeux vers lui, le crucifié, ressuscité, engageons-nous à relever le visage de ceux qui gisent dans la poussière et montrons ainsi que la Sagrada Familia est la plus haute église du monde, non pas pour figurer en tête des classements mondains, mais pour guider les pas du peuple des dieux en pèlerinage en cette terre de la Catalogne, avec la croix qui éclaire le chemin, telle une lampe allumée dans l'attente du retour de l'époux. Que Dieu vous bénisse pour toujours.

à présent donc la profession de foi, le credo qui est entonné en catalan.

Chers frères et sœurs, élevons nos yeux vers Dieu, Père miséricordieux, pour que dans sa bonté infinie, il écoute et accueille notre supplication.

0: implorons le Seigneur, nous te prions, écoute-nous. Pour la Sainte Église de Dieu, afin qu'elle puisse continuer à témoigner de l'Évangile du Christ en apportant lumière et espérance jusqu'aux confins de la terre. Implorons le Seigneur, nous te prions, écoute-nous. Prière faite en catalan. Pour le Saint-Père, le Pape Léon, afin qu'il continue à nous fortifier dans la foi en conduisant l'Église dans la charité. Celle-ci était faite en espagnol. Implorant le Seigneur, nous te prions, écoute-nous. Pour les responsables de la société civile, afin qu'ils exercent leurs fonctions avec honnêteté et justice au service des citoyens et du bien commun. Implorons le Seigneur, nous te prions, écoute-nous. Pour ceux qui sont dans la souffrance et l'épreuve, afin que, dans leurs difficultés, ils soient consolés par l'amour des dieux et soutenus par la solidarité de leurs frères. Et implorant le Seigneur, nous te prions, écoute-nous. Pour la paix entre les nations, afin que cesse toute forme de violence et que tous les peuples œuvrent pour la concorde et la fraternité, implorons le Seigneur, nous te prions, écoute-nous.
1: Pour nosotros,
0: pour nous tous ici réunis, afin qu'en tant que fidèles disciples du Christ, nous levions les yeux vers sa croix glorieuse et rendions témoignage à son évangile, implorant le Seigneur, nous te prions, écoute-nous. Seigneur notre Dieu, écoute la prière que nous t'adressons avec humilité et confiance. Nous te demandons de nous accorder de vivre notre vie chrétienne dans la joie et avec un dévouement généreux par le Christ notre Seigneur. Amen. Ainsi s'achève la première partie de cette célébration eucharistique, la liturgie de la parole. À présent, nous entrons dans la seconde partie, qui est celle de la liturgie eucharistique, qui commence justement avec la préparation des offrandes, la préparation de l'autel aussi. Disposer les calices pour la consécration.

sommes tous les pierres vivantes de cette œuvre qui a le Christ pour fondement et sommet, pour commencement et fin, bien plus qu'un monument. La basilique de la Sagrada Familia reste aujourd'hui un chantier en cours qui nous rappelle que la vie chrétienne est toujours un chemin, parce qu'il s'agit d'un projet que Dieu réalise, nous a dit le pape dans son homélie. Le pape que nous voyons là recevoir les offrandes apportées par les fidèles. Et nous voyons en premier lieu une famille avancée avec ses quatre enfants, deux jeunes garçons et deux filles. Une famille nombreuse donc, quand on considère la réalité familiale de notre temps. Le pape qui n'a cessé d'encourager se rappelle lors de la rencontre à Madrid avec la communauté diocésaine. Le pape avait dit explicitement: n'ayez pas peur de vous engager, n'ayez pas peur de vous marier, disait-il aux jeunes. Et nous avons vu qu'en dernier lieu, c'était une religieuse, une consacrée, qui a apporté au Saint-Père la patène portant l'hostie pour la consécration.

L'autre mot fort de cette homélie, le pape qui a une fois de plus dénoncé la guerre. Nous ne pouvons pas croire en Jésus et promouvoir la guerre. Nous ne pouvons pas croire en Jésus et tuer l'innocent. Nous ne pouvons pas croire en Jésus et abandonner celui qui souffre, celui qui pleure, celui qui fuit la misère, a dit le pape dans son homélie

rappelant que la lumière du Christ brille et doit briller dans les ténèbres, même si les ténèbres ne l'ont pas accueillie, même si les ténèbres ne l'accueillent pas. Ce rejet n'entraîne pas l'absence de l'amour des dieux, disait le pape.

0: En el momento de ofrecer el sacrificio de toda la iglesia,
1: au moment d'offrir le sacrifice de toute l'Église, prions Dieu le Père Tout-Puissant, que le Seigneur reçoive de vos mains ce sacrifice à la louange et à la gloire de son nom, pour notre bien, celui de toute l'Église. Nous t'offrons, Seigneur, le sacrifice de louange pour te rendre grâce des bienfaits reçus, et nous te supplions de faire en sorte que ce que tu nous as donné, sans que nous le méritions, nous puissions l'offrir pour la gloire de ton nom, par Jésus-Christ notre Seigneur. Amen. Le Seigneur soit avec vous et avec votre esprit. Élevons notre cœur, nous le tournons vers le Seigneur. Rendons grâce au Seigneur notre Dieu, cela est juste et bon. Vraiment, il est juste et bon pour ta gloire et notre salut de t'offrir notre action de grâce toujours et en tout lieu, Seigneur, Père très saint, Dieu éternel et tout-puissant. Car même si tu n'as pas besoin de nos louanges et que nos bénédictions ne t'enrichissent pas, tu inspires et fais tienne notre action de grâce afin qu'elle nous serve de salut par le Christ notre Seigneur. C'est pourquoi, unis au cœur des anges, nous te louons en proclamant l'hymne de ta gloire.

avec lui et en lui. À toi, Dieu le Père Tout-Puissant, dans l'unité du Saint-Esprit, tout honneur et toute gloire pour les siècles des siècles. Amen. Et avec cette doxologie, nous entrons dans les rites de la communion. Comme nous l'avons appris du Sauveur, et selon son commandement, nous osons dire.

Livre-nous de tout mal, Seigneur, et donne la paix à notre temps. Soutenus par ta miséricorde, nous serons libérés de tout péché, à l'abri de toute épreuve. Nous qui attendons que se réalise cette bienheureuse espérance, l'avènement de Jésus-Christ, notre Sauveur. Car c'est à toi qu'appartiennent le règne, la puissance et la gloire pour les siècles des siècles. Amen. Seigneur Jésus-Christ, tu as dit à tes apôtres, « Je vous laisse la paix, je vous donne ma paix. Ne regarde pas nos péchés, mais la foi de ton Église, pour que ta volonté s'accomplisse. Donne-lui toujours cette paix et conduis-la vers l'unité parfaite, toi qui vis et règne pour les siècles des siècles. Amen. Que la paix du Seigneur soit avec vous et avec votre esprit. Dans la charité du Christ, donnez-vous la paix comme signe de réconciliation. »

Voici l'agneau des dieux. Voici celui qui enlève les péchés du monde. Heureux les invités au repas des noces, l'agneau. Seigneur, je ne suis pas digne de te recevoir, mais dis seulement une parole et je serai guéri.

Nous sommes ainsi arrivés au moment du partage du corps et du sang du Christ, le moment de la communion. Nous voyons là le Saint-Père remettre, donner la communion au diacre qui habituellement la reçoivent du célébrant principal de la messe. Et de l'autre côté, les prêtres sont déjà en place aux différents points de distribution de l'Eucharistie. En même temps, à l'autel, les cardinaux et évêques ayant concélébré à cette Eucharistie s'avance pour communier aux deux espèces. Parmi les concélébrants, Monseigneur Juan José Omella Omella, archevêque de Barcelone, Monseigneur Luis Arguello, archevêque de Valladolid et président de la conférence épiscopale espagnole,

aussi le moment pour nous de prier et méditer en silence sur les paroles du Saint-Père, sur l'homélie du Saint-Père.

le Saint-Père, qui disait: cette église est un édifice unique composé de nombreuses pierres, une maison qui grandit constamment au fil des ans, suivant un même projet. Nous sommes tous les pierres vivantes de cette œuvre qui a le Christ pour fondement et sommet, pour commencement et fin.

car elle témoigne d'un désir. Elle ne signifie pas témoigne d'un désir. Elle ne signifie pas un manque de désir. Elle ne signifie pas un manque, mais exprime. Elle ne signifie pas un manque, mais exprime une promesse. Signifie pas un manque, mais exprime une promesse que nous. Mais exprime une promesse que nous voulons honorer avec cohérence. Mais exprime une promesse que nous voulons honorer avec cohérence. Ainsi disait-il, notre gratitude se transforme en engagement, tandis que nous coopérons au projet de Dieu, c'est-à-dire à la construction à laquelle il nous appelle lui-même, puisque nous sommes le temple du Saint-Esprit. Cette œuvre coïncide avec notre vie conçue par Dieu comme un chef-d'œuvre que nous devons réaliser ensemble, et il nous appelle à collaborer avec lui. À cet égard, a dit le Saint-Père, nous gardons dans notre cœur les paroles que le Seigneur a adressées au roi David. Est-ce toi qui vas me bâtir une maison pour que j'y habite? Au contraire, le Seigneur t'annonce qu'il va te bâtir une maison. Par cette annonce, disait le pape, l'Écriture nous enseigne que ce n'est pas nous qui donnons une place à Dieu, comme s'il était un élément d'une série ou une patte. Partie d'un tout plus grand que lui. Le pape disait, c'est Dieu au contraire qui nous donne une place, et la place qu'il nous offre, c'est son propre cœur, la place du Fils pour nous qui étions des étrangers, la place du bien-aimé pour nous qui sommes pécheurs.

face à la menace du mal, disait le pape, le Seigneur est toujours avec nous, toujours de notre côté. Je suis, tel est le nom très saint que Dieu a donné à Moïse depuis les buissons ardents, révélant ainsi sa fidélité inébranlable. Plus tard devenu homme, il devient pour nous l'Emmanuel, source de grâce et de pardon, de salut et de vie nouvelle. Saint-Père qui, en même temps, nous a interpellés, chers frères, nous ne pouvons pas croire en Jésus et promouvoir la guerre. Nous ne pouvons pas croire en Jésus et tuer l'innocent. Nous ne pouvons pas croire en Jésus et abandonner celui qui souffre, celui qui pleure, celui qui fuit la misère. Les grandes réalités auxquelles est confronté notre monde, la guerre, la mort des innocents avant même qu'ils ne naissent, l'abandon de ceux qui souffrent à leur propre sort, la méfiance envers les étrangers. Ce soir, rappelons-nous donc, disait le pape, que la croix du Christ qui couronne cette basilique et la croix des derniers qui deviennent les premiers, des pécheurs qui deviennent saints, des morts qui ressusciteront. En admirant la tour de Jésus-Christ, nous levons les yeux vers lui, vers celui qui seul nous révèle la vérité des dieux et la vérité de nous-mêmes. En regardant le Christ, nous pouvons voir le monde d'un œil nouveau. La tour de la croix devient alors l'étendard de la charité, parce que Dieu nous aime ainsi, transformant un instrument de mort en signe d'espérance.

chers frères et sœurs, a conclu le pape, la beauté de ce temple nous incite à apprendre toujours davantage de notre Maître et Seigneur l'art de vivre selon son évangile. Alors que nous levons les yeux vers lui, le crucifié ressuscité, engageons-nous à relever le visage de ceux qui gisent dans la poussière et montrons ainsi que la Sagrada Familia est la plus haute église du monde, non pas pour figurer en tête des classements mondains, mais pour guider les pas du peuple des dieux en pèlerinage en Espagne avec la croix qui éclaire le chemin telle une lampe allumée dans l'attente du retour de l'époux.

0: Oremos.
1: Prions. Ô Dieu, tu nous as donné comme nourriture spirituelle ce sacrement salvateur de ton Fils que nous t'avons offert en action de grâce. Fortifie-nous de telle sorte par les dons de ta puissance et de ta joie que nous te servions avec dévotion et que nous méritions d'obtenir de nouvelles grâces par Jésus-Christ notre Seigneur. Amen. À présent, nous allons suivre le mot de l'archevêque de Barcelone.
2: Com podria retornar al Senyor tot el bé que m'ha fet?
1: Comment puis-je rendre grâce au Seigneur pour tous les biens qu'il m'a fait? Saint Père, je tiens à vous remercier au nom de l'archidiocèse de Barcelone et de tous les autres diocèses de Catalogne pour votre visite sur notre terre. Votre présence, vos gestes et vos paroles sont assurément une bonne graine qui reste semée dans nos cœurs. Nous sommes conscients.
2: Et me permettra Sampara, al meu predecessor, al cardenal Martínez Istac, que va tenir juntament amb la junta constructora, amb els arquitectes.
1: Permettez-moi, Saint-Père, de remercier aussi mon prédécesseur, le cardinal Hernandez, et tous mes prédécesseurs qui ont soutenu les architectes dans la construction de cette œuvre. Merci beaucoup au cardinal Martinez qui est ici, son prédécesseur donc.
2: Saludo a sus majestades, a
1: je salue
2: obispos,
1: Sa Majesté
2: et
1: tous ceux qui sont ici, prêtres, religieux, des fidèles et tous ceux qui nous suivent à travers les moyens de communication. Nous sommes conscients que nous traversons une période difficile, mais nous ne voulons pas être des prophètes de malheur, mais plutôt des semeurs d'espoir. La basilique de la Sagrada Familia et la tour de Jésus-Christ que vous apprêtez à bénir, Saint-Père, nous encourage à lever les yeux vers la lumière qui rayonne de cette tour couronnée par la croix du Christ. Le témoignage de la vie, la mort et la résurrection du Christ, nous retrouvons la lumière de la vie. Le témoignage de la vie et de l'œuvre du vénérable Antoni Gaudí nous pousse à aller de l'avant sans nous décourager en plaçant Jésus-Christ au centre de nos vies. Le Christ est vivant et nous dit « Allez donc, faites de toutes les nations des disciples, les baptisant au nom du Père, du Fils et du Saint-Esprit et leur apprenant à observer tout ce que je vous ai prescrit. Et voici, je suis avec vous tous les jours jusqu'à la fin du monde. » Le vénérable Antonio Gaudí a bien compris et pris soin de cette mission et nous autres, nous devons la poursuivre. Saint-Père, nous souhaitons être une église ouverte et accueillante, une église missionnaire, une église hôpital de campagne, comme le proposait le pape François de mémoire bénie et comme vous nous l'avez également rappelé. Merci de tout cœur, Saint-Père. Merci de tout cœur et que la graine que vous avez semée sur notre terre porte beaucoup de fruits. Nous le demandons, Seigneur, par l'intercession de la Vierge Marie Vierge de la Miséricorde et Sainte Eulalie, patronne de Barcelone. Que Dieu vous bénisse, Saint-Père, tout au long de votre périple à travers les îles sœurs des Canaries et la mission universelle que le Christ vous a confiée. Comptons sur notre collaboration et nos prières. Que le Seigneur vous bénisse et vous accompagne pour toujours. Les acclamations de fidèles présents à cette Eucharistie. Le Saint-Père qui visiblement veut remettre son don à l'archevêque, c'est un calice. Comme d'habitude,

0: À présent, la bénédiction solennelle hérite donc de conclusion.
1: El Señor esté con vosotros.
0: Le Seigneur soit avec vous et avec votre esprit.
1: Bendito sea el nombre del Señor.
0: Béni soit le nom du Seigneur, maintenant et toujours. Notre secours est dans le nom du Seigneur, qui a fait le ciel et la terre. Et la bénédiction des dieux tout-puissants, le Père, le Fils et le Saint-Esprit descendent sur vous et demeurent toujours avec vous. Amen.
2: En el nombre del Señor, podéis ir en paz.
0: Dans le nom du Seigneur, allons dans la paix. Nous rendons grâce à Dieu.

Après cette célébration eucharistique, nous allons ensuite vivre le rite de la bénédiction de la tour de Jésus-Christ.

voyons là le couple royal quitter l'hôtel où leur avait été disposé le siège. Le royaume ou le règne d'Espagne étant un règne catholique a donc ce privilège de s'asseoir à côté de l'autel lors des célébrations eucharistiques. Notre privilège, nous le voyons, constatant la reine qui est habillée de couleur blanche

Nous allons donc assister à la bénédiction de ce jalon architectural et constructif majeur de la Sagrada Familia. Comme je le disais au début, c'est la pièce qui coiffe le temple et le remplit de sens, pierre par pierre, une succession de panneaux de pierre taillés forment la structure, une intersection de 12 paraboloïdes qui renferment en son sein un ascenseur, un escalier en colimaçon. Dans sa partie finale, une grande croix à quatre bras qui vient donc couronner la Sagrada Familia à plus de 172 mètres de hauteur. Cette tour de Jésus occupe un rôle tout à fait central sur le plan architectural de la basilique. C'est l'élément le plus marquant et le plus élevé de l'édifice, conférant ainsi à la fois une place privilégiée dans la silhouette de la ville de Barcelone et par extension de toute la Catalogne. Nous voyons là le concélébrant s'avancer devant l'esplanade de cette basilique, d'où le pape va effectuer ce rituel.

la tour de Jésus, entourée par les tours de la Vierge Marie et des évangélistes Matthieu, Marc, Luc et Jean, donne au temple, à cette basilique qui s'est vue un temple expiatoire, un net sentiment de verticalité, un sommet reliant le monde terrestre au ciel, comme le rappelait le pape dans son homélie. Cette tour, comme nous allons le voir, ou comme nous l'avons déjà vu, porte un symbolisme spirituel et religieux fort. La grande croix qui déploie ses bras vers les points cardinaux de Barcelone incarne à la fois la force et la passion de la foi chrétienne, tout en invitant à la paix et à l'unité. Un symbole universel rappelant la figure du Christ supportant la croix. Elle porte cette inscription: Tu solus sanctus, tu solus dominus, tu solus altissimus, du latin qui signifie toi seul et le saint, toi seul et le Seigneur, toi seul et le Très-Haut. La croix qui couronne la tour mesure 17 mètres de hauteur et 13,50 mètres de largeur pour un poids estimé à environ 200 tonnes. Revêtue donc de céramique émaillée blanche et de verre, des matériaux qui ont été conçus pour refléter la lumière méditerranéenne le jour et créer un effet brillant symbolisant la lumière du Christ. La nuit, la croix de la tour de Jésus sera allumée ou illuminée et projettera un faisceau de lumière depuis chacun de ses bras. Cette tour qui a été structurellement achevée à fin 2025 avec la pose de la Grande Croix L'inauguration de cette croix ne signifie pas pour autant que les travaux de l'ensemble de la Sagrada Familia sont terminés, car d'autres parties comme la chapelle de l'Assomption ou la façade de la gloire doivent encore être achevées. Et le pape qui, dans son homélie, nous a dit que la Sagrada Familia reste aujourd'hui un chantier en cours qui nous rappelle que la vie chrétienne est toujours un chemin parce qu'il s'agit d'un projet que Dieu réalise.
Nous n'habitons donc pas une œuvre inachevée, disait-il, mais un temple encore en construction. Son imperfection n'est pas un défaut, car elle témoigne d'un désir. Elle ne signifie pas un manque, mais exprime une promesse que nous voulons honorer avec cohérence. Cette promesse qui fait que notre gratitude se transforme en engagement, tandis que nous coopérons au projet de Dieu, c'est-à-dire à la construction à laquelle il nous appelle lui-même. Le disions avec l'inauguration de cette croix, du moins formellement, la basilique de la Sagrada Familia devient l'église la plus élevée au monde, et déjà l'édifice le plus élevé de Barcelone. Dépassant en hauteur la tour de Collserola qui atteignait ou qui atteint 288 mètres, qui se trouve sur la colline qui entoure la ville. Cent soixante-douze virgule cinq mètres. Elle dépasse ainsi d'autres églises et basiliques parmi les plus élevées du monde, notamment Ummister en Allemagne, qui a 161,5 mètres de hauteur, la basilique Notre-Dame de la Paix en Côte d'Ivoire, qui lui s'élève jusqu'à 158 mètres, la cathédrale de Cologne en Allemagne, 157,4 mètres, la cathédrale de Rouen en France, 151 mètres, l'église Saint-Nicolas en Allemagne, 147,3 mètres. La cathédrale de Strasbourg en France, 142 mètres de hauteur. La basilique Notre-Dame de Lichen en Pologne, 141,5 mètres. La basilique Saint-Pierre de Rome du Vatican, 136,6 mètres. La cathédrale Saint-Étienne en Autriche, 136,4 mètres de hauteur. La cathédrale de l'Immaculée Conception en Autriche, avec ses 134,8 mètres. Et donc voilà, elle s'impose désormais comme l'église la plus élevée au monde. Nous voyons là comment ou combien se déploient ces tours.
Et la croix illuminée. En attente donc du rituel de bénédiction que le pape s'apprête à effectuer.

bien voilà le pape de retour de la sacristie, donc pour l'esplanade de la basilique, d'où il va accomplir ce rituel. Acclamé par les fidèles.

fidèles et prêtres qui se battent pour pouvoir toucher le Saint-Père. Cette image très éloquente, très émouvante du sens du sacré. Et bien voilà le pape sur l'esplanade de cette basilique. Et nous voyons là en place le couple royal.

un moment historique pour ces Catalans qui n'avaient pas reçu la visite d'un pape depuis 15 ans, la dernière étant celle de Benoît XVI en 2011. Frères et sœurs, c'est avec un cœur reconnaissant que nous rendons gloire à Dieu en inaugurant la nouvelle tour de cette basilique en ce centenaire de la mort du vénérable Antoni Gaudi, l'architecte des dieux, dédié à notre Seigneur Jésus-Christ et couronné de la croix, mystère de miséricorde et de salut. Élevons notre esprit vers les choses d'en haut et aspirons à ces réalités célestes que le banquet eucharistique nous a offert en nous rendant un en Christ. Nous te bénissons, Seigneur Père Saint, et nous te rendons grâce, car avant de créer le monde, tu as établi ton Fils unique, Jésus-Christ, principe et fin de toutes choses, et par lui, dans un admirable dessein d'amour, tu as élevé l'humanité vers toi par le mystère de sa mort et de sa résurrection. À présent, nous te prions de répandre l'Esprit Saint sur ton peuple que tu as inspiré pour élever cette tour vers le ciel, lieu de ta demeure, où, unis au Christ, nous vivrons définitivement en toi. Fais que tes enfants, en tournant leur regard vers la croix du Rédempteur qui couronne cette basilique de la Sainte Famille, puisent les fruits du salut et témoignent de la joie qui, de cet arbre de vie, est venu au monde entier. Souviens-toi dans ta bonté de ceux qui ont travaillé à la construction de cette maison de prière et de tous ceux qui trouveront paix et consolation. Toi qui as éclairé ton serviteur Antoni Gaudi pour qu'il quitte les réalités du monde afin de rechercher celles du ciel, accorde-nous de bâtir parmi les hommes la Jérusalem nouvelle de ton royaume. Par le Christ notre Seigneur. Amen. Et là, nous voyons le Saint-Père asperger les fidèles d'abord l'édifice, ensuite les fidèles donc présents avec de l'eau bénite.

Et là, nous entendons le chœur entonner la Vexillaregis, en français les étendards du roi, hymne composé au VIe siècle par Vénance Fortunate, évêque de Poitiers, célébrant la Sainte Croix et le mystère de la Passion. La croix qui est donc présentée ou comparée à un étendard royal. Les paroles de l'hymne disent: Les étendards du roi s'avancent et la lumière de la croix resplendit de son mystère, où la vie a subi la mort, produisant par la mort la vie. De son cœur transpercé par la pointe cruelle de la lance, il laisse ruisseler l'eau et le sang afin de nous laver de notre crime. Voici qu'est accompli ce que chantait David dans son psaume plein de foi, proclamant sur les nations: C'est par le bois que règne Dieu, arbre splendide de lumière orné de la pourpre royale. Tronc choisi qui fut jugé digne de toucher des membres si saints, arbre bienheureux dont les branches supportent pendu le salut de ce siècle. En échange de ce corps, l'enfer a été dépouillé. Salut, ô croix, unique espérance dans les temps de ta passion, dans la gloire de ton triomphe. Offre la grâce aux hommes pieux et lave les péchés des coupables. C'est toi, Trinité suprême, source de notre salut, que loue tout esprit. Par la croix, vous nous fîtes vaincre. Donnez-nous aussi la couronne, ainsi soit-il.

Et là, nous assistons à une prestation musicale à cette occasion. Des petits chanteurs de la ville de Barcelone

Et nous voyons là cette belle vue de la croix illuminée. Ce mouvement de lumière du Christ qui illumine les ténèbres, comme nous le rappelait le pape dans son homélie

Nous voyons là la lumière déployée des pluies, la croix donc qui coiffe cette basilique, cette combinaison de musique et de lumière. Vient donc colorer cette cérémonie d'inauguration. De ce chef-d'œuvre monumental d'Antonio Gaudí.

Nous voyons l'image de l'architecte projeté dans les cieux sous les acclamations de la foule, celui dont nous commémorons aujourd'hui les centenaires, le premier centenaire depuis sa disparition. Cet homme qui a su traduire sa foi dans le langage des pierres, d'abord l'amour, après la technique, disait Antonio Gaudi, la phrase projetée dans les cieux.

Eh bien voilà. Cette bellissime cérémonie. Merci, gracias.

Et nous voyons là le pape quitter donc les lieux. Sous les vive le pape lancé par la foule émue par cette cérémonie et ce couronnement merveilleux. Et le pape qui va découvrir une plaque commémorative en cette mémoire en présence, bien évidemment, du couple royal.

cette belle célébration eucharistique à laquelle ont pris part plus de 200 000 fidèles, 9 000 à l'intérieur de la basilique, 120 000 ont suivi la célébration à partir des écrans disposés tout autour de la basilique.

cette basilique donc dans les constructions, les travaux de construction continueront, mais dans bien évidemment l'événement d'aujourd'hui constitue

0: Laudetur Jesus Christus.
1: Léon XIV sur le point de rejoindre la basilique de la Sagrada Familia pour y célébrer la messe. Nous retrouverons sur place notre envoyé spécial à Barcelone.